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Bienvenue, vous êtes sur la plus belle des radios du Val d'Oise et c'est l'heure de l'agenda des villes, les bons plans culturels sur le Val d'Oise avec le concert Lac en Seine et Feu d'artifice à Enghien-les-Bains samedi 20 juin. Cette année, c'est le groupe des Goldman qui se produira sur la scène flottante du lac. Le groupe reprend les tubes de Jean-Jacques Goldman à partir de 21h. À l'issue du concert, c'est un spectacle pyromélodique créé par Jacques Couturier qui illuminera la jetée du lac. Pour en savoir davantage, le 01 34 28 45 45. Et puis à Oni, dimanche 21 juin, rendez-vous dans le parc de Grouchy pour célébrer la fête de la musique et le premier jour de l'été. Dès 17h30, les élèves de l'école municipale de musique ouvriront la scène avec les ateliers de musiques actuelles. Et à 20h30, ambiance garantie avec le groupe Team Rock qui enflammera le parc avec des reprises de grands classiques rock, pop et variété. C'était l'agenda des villes sur EDFM Radio, les bons plans culturels sur le Val d'Oise.

Réveil en musique sur IDFM Radio en compagnie de votre serviteur et ami Roberto Milesi. Eh bien mes chers amis, bonjour à toutes, bonjour à tous. Allez tiens, ce lundi matin on va attaquer par la trompette d'une Stéphane Guérinet.

Guérinet, sa trompette magique dans Trompette Tune. Allez, tiens, maintenant, je vais prendre ma plus belle voix pour vous, les amis, et puis je vais vous chanter. Eh ben oui, eh oui, ça m'arrive, hein, des fois, de chanter, hein. Un grand succès de Jean-Claude Darlal, je sais pas si vous en souvenez, c'est, moi j'aimais beaucoup ce chanteur, hein. Alors d'ailleurs, est-ce que vous voyez le titre que je veux vous donner, que je veux vous chanter du moins, est-ce que vous voyez bien, hein? Jean-Claude Darlal, Roberto Benigni, la Ducasse, bien sûr, vous allez pouvoir chanter avec moi, ok? Allez tiens, puis je fais un petit coucou à vous toutes et vous tous, mais allez tiens, en particulier à Colette et Marcel Thérault, avec gros bisous, à Pierrette Duchaussois, gros bisous, Pierrette Fabry, gros bisous, Violetta Galois, Galois d'Argenteuil aussi, bien sûr, gros bisous, hein, Anne-Marie Ronchy, Michel Laroche, tiens, un fidèle accordéoniste que j'ai passé là il n'y a pas longtemps, que je repasserai peut-être, certainement même cette semaine, Bella, avec Cécilia, Sacha, voilà, très, très, très gros bisous, je vous propose d'écouter donc, chantez avec moi, vous allez voir, elle est sympa.

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Allez, l'Ave Maria maintenant de Schubert et on retrouve à sa trompette le merveilleux Stéphane Guérinet, sa trompette magique. À toi Stéphane. Et à l'harmonium, Stéphane.

merci monsieur Stéphane Guérinet à la trompette magique et merci Stéphane Bachelet à l'harmonium. Voilà. C'était vraiment très très très joli. On va rester d'ailleurs avec Stéphane Guérinet et Stéphane Bachelet. On va rester dans un très joli morceau aussi, donc un menuet de Jean-Sébastien Bach.

magnifique interprétation de Monsieur Stéphane Guérinet et sa trompette magique. C'était le menuet de Jean-Sébastien Bach. Allez maintenant, eh bien, faut gardons l'espoir, de l'espoir. Et on voici tout de suite avec qui? Avec Louis Laudrich, une merveilleuse composition de Louis Laudrich et interprétation avec de gros bisous à qui? À Lulu Laudrich.

Merveilleux, merveilleux. Quelle merveilleuse interprétation. Et voilà, c'était une merveilleuse valse. Je dirais jamais assez merveilleux, tellement c'est chouette. Et quelle belle rythmique. La guitare, la batterie, la basse. Enfin voilà, c'était génial. À l'époque, vraiment, c'était formidable. Ils avaient une façon d'interpréter et les musiciens adéquates. Voilà, je fais encore des gros bisous à Lulu, Lodrich, à vous toutes et puis vous tous aussi, C'était donc Espoir, Louis Lodrich. Gardons l'espoir avec qui? Eh bien, avec Aldo. Aldo, lui, eh bien, qu'est-ce qu'il vous dit, mesdames? Alors, il faut qu'il choisisse par contre, parce qu'il dit j'irai avec elle au paradis. Alors, je pense que c'est Marilyn dont il parle, bien sûr, avec de gros bisous.

Ouais, super. N'est-ce pas? C'était Aldo. J'irai avec elle au paradis. Donc, des gros bisous à Aldo, bien sûr, et à Marilyn, avec qui il partira au paradis, mais le plus tard possible, hein. Allez, tiens, pour Dolce Oliveira et Lebia, pour Armel Chagnier, avec de gros bisous, pour Paulette Martin aussi, avec de gros bisous, pour Christiane Allery, et puis pour Marie-Claire Bessin aussi. Merci pour les petits messages à vous toutes, hein. Vous êtes formidables. Pour Nicole et Patrice, là, à cette heure-ci, est-ce que Patrice est réveillé? C'est pas sûr. Mais Nicole, oui, je vous fais des gros bisous pour Yves Boffy, pour Gérard Denis, pour Patrick Baron, pour Marie-Françoise Gauthier et Sandrine Leplat. Alors, Sandrine Leplat, elle est réveillée, mais est-ce qu'elle écoute peut-être? Elle est en vadrouille déjà. Hein. Alors, qu'est-ce que je vous propose maintenant? Eh bien, écoutez.

c'était Vénus, mon ami pour vous les amis. Allez pour Joachim Moura, un petit coucou, Didier, et puis Jean-Luc, les célèbres accordéonistes. Eh oui, et puis des gros bisous aussi à Robert et Jean-Pierre, sans oublier Mick et Sergio, leur rétal. Et des gros bisous aussi à Réjeanne et Jeannot, sans oublier Nadège, Yannick, Quentin, Clément, voilà. Eh bien, je vous propose de prendre mon accordéon, tiens, le feu de l'amour, ça vous va? Allez.

0: l'amour que je vais vous quitter, les amis. Car tout a une fin, eh oui. D'ailleurs, une petite fin, tiens. Oui, avec des peut-être, allez, des croissants. Vous croyez que c'est sérieux? Peut-être bien, allez, oh. Je crois que tout Christophe Caron m'en a amené justement ce matin. Alors, c'est ce qui m'attend. Allez, bien, c'est une bonne chose. Hein. Et je vous en offrirai à vous prochainement aussi, hein, si vous venez. Allez, pour l'instant, je vous fais la bise à toutes et à tous. Je vous remercie de votre fidélité. Et place à Christophe Caron pour la pré-matinale. Et ensuite, la super matinale. La bise, à demain les amis.
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2: Votre radio valoisienne vous accueille maintenant pour l'après-matinale. Il y a quelques instants, c'était Réveil en musique avec Roberto. Bonne journée à lui, bonne journée à vous. Bon réveil, bonjour, bienvenue en ce lundi 15 juin. IDFM Radio, bonne fête aux Germaines. Comme d'habitude, c'est l'après-matinale, tranquillement, de la musique. Et la chronique bien-être, et bien plus encore vers 6h45, présentée par Virginie Voraz. Je vous retrouve à 7h pour la matinale, avec notamment l'agenda des villes, les bons plans culturels sur le Val d'Oise, IDFM Radio en DAB+, sur le 98 de la bande FM ou encore IDFM98.fr.

C'est l'instant bien-être avec Virginie. Bonjour, bonjour. Les villes vues depuis l'espace. Le saviez-vous ? La nuit, les villes visibles depuis l'espace ressemblent à des constellations artificielles. Les routes lumineuses dessinent des réseaux semblables à des circuits vivants. Certaines zones brillent intensément, tandis que d'autres disparaissent dans l'obscurité totale. Les astronautes décrivent souvent cette vision comme profondément émouvante. Vue d'en haut, l'humanité paraît reliée par des lignes de lumière fragiles. Les frontières deviennent presque invisibles. La planète semble respirer doucement dans le noir. Peut-être alors que regarder la Terre de loin change profondément la perception humaine et qu'on comprend alors à quel point tout est connecté. Et je dirais même plus, à quel point nous sommes tous connectés. Je vous souhaite une très belle journée. Profitez bien des programmes d'IDFM Radio. À demain. C'était l'Instant Bien-être avec Virginie.

0: Bonjour, bienvenue, c'est l'heure de l'agenda des villes sur LFM Radio, les bons plans culturels sur le Val d'Oise, mercredi 17 juin de 9h30 à 18h30. Rendez-vous à Sannois pour découvrir le patrimoine communal et favoriser une interaction entre les jeunes et les institutions. Tels sont les objectifs du rallye Cité Sannoisien, alliant sport et civisme. Cette 9e édition permettra aux jeunes de 11 à 17 ans de se lancer dans une course d'orientation à travers la ville. Les équipes seront constituées de 5 à 6 jeunes accompagnés d'un adulte responsable. Elles devront répondre à un questionnaire en rencontrant des professionnels lors des 20 points de contrôle sur le parcours auprès des équipements municipaux et des institutions. Les équipes pourront aussi réaliser une épreuve ludique sportive ou culturelle. Vers 17h30, les jeunes se retrouveront au village Cité Sannoisien, situé à l'extérieur du gymnase Gambetta. Prox Aventure y proposera diverses animations, dont des échanges avec la police en attendant la proclamation des résultats et la remise des prix à partir de 18h30. Pour en savoir davantage, le 01 39 80 84 47. Et puis rendez-vous cette fois-ci à Herblay-sur-Seine. 14 collégiennes font tomber les masques dans une comédie musicale. Âgées de 11 à 15 ans, passionnées de musique, de danse ou de théâtre, elles font le choix d'exprimer leurs sentiments intérieurs à travers une comédie musicale engagée le 26 juin sur la scène de l'espace André Malraux. Elles délivreront un message fort sur la santé mentale. Les masques invisibles, c'est un spectacle qui navigue entre pudeur, courage et envie de faire bouger les lignes. Renseignements 01 30 40 48 60. C'était l'agenda des villes sur IDFM Radio, les bons plans culturels sur le Val d'Oise.
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1: Bonne semaine, bonjour, bon réveil, rebonjour, IDFM Radio, c'est l'heure de la matinale, lundi 15 juin, 166e jour de l'année. La matinale jusqu'à 9h30, des invités, des rubriques, des cadeaux à gagner au 01 34 12 12 12. Le nouvel album de Mentissa à découvrir aussi, du lundi au vendredi vers 7h45. Son deuxième album est disponible depuis vendredi dernier. Merci de rester avec nous aujourd'hui. Nous souhaitons notamment une très bonne fête aux Germaines.

La matinale sur IDFM Radio se poursuit avec, comme d'habitude, énormément de musique. La météo, nous ferons un premier point dans un instant, juste avant bon anniversaire, notamment à Alice Carvalho, l'actrice a joué dans L'Agent Secret en 2025. Bon anniversaire aussi à deux personnalités très connues, elles nous ont quittés dernièrement, les anniversaires célestes sur IDFM Radio, aujourd'hui de Guy Bedos, le célèbre humoriste, mais aussi de l'acteur Claude Brasseur. Bon anniversaire à vous qui êtes né un 15 juin. La matinale se poursuit en musique.

0: À l'approche de la fête de la musique, on parlera bien évidemment de ce bel événement. Ça a lieu ce week-end, partout en France et même au-delà, dimanche 21 juin. IDFM Radio vous informe, comme d'habitude, au plus proche de chez vous. Bon réveil, encore une fois, la matinale du lundi, avec maintenant un premier point météo à 7h22.
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0: Il va faire très beau tout au long de cette semaine. Il va faire aussi bien chaud pour ce début de journée. Des températures comprises entre 11 à 15 degrés et jusqu'à 26 cet après-midi. Dans un instant, l'actualité est proche de chez vous. On fera bien évidemment aussi un premier point sur la circulation en Île-de-France. N'hésitez surtout pas à nous solliciter au 01 34 12 12 22 01 34 12 12 22 si vous rencontrez actuellement des problèmes sur les routes ou encore dans vos transports en commun. Comme ça, vous aidez celles et ceux qui nous écoutent actuellement en DAB+, sur le 98 de la bande FM, encore idfm98.fr. Le nouveau Mylène Farmer, il est pour vous ce matin. C'est à qui le tour ?

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La matinale vous propose maintenant de repartir immédiatement en musique avec Il suffira d'un signe, Jean-Jacques Goldman.

0: On redécouvrira une recette de cuisine avec le chef du restaurant Le Cardinal, Romain Clos, qui travaille depuis de nombreuses années à Enghien-les-Bains, place du Cardinal. Il est 7h29, retrouvons maintenant la circulation.
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0: Avec des perturbations actuellement sur la A15 vers Paris au niveau de Sannois, un petit peu plus de 210 km de bouchons. Des perturbations aussi entre Le Pin et Villeparisis sur la A104 extérieure dans vos transports en commun sur la ligne C du RER. Les gares d'Astismont, Sablon et Villeneuve-le-Roi en direction de Paris ne sont pas desservies jusqu'à 9h. C'est parti maintenant pour l'essentiel de l'actualité proche de chez vous. Votre flash valdoisien. Il était peu après 12h30 dimanche dernier, le 14 juin, lorsqu'un incendie a éclaté dans un appartement à Jouy-le-Moutier, dans des circonstances que l'enquête devra déterminer. Le feu a pris dans un logement situé au premier étage d'un immeuble de l'avenue du Temps Perdu. La maison médicale du parc a ouvert ses portes à Saint-Ouen-l'Aumône avec 1500 m² entièrement dédiés à la santé. Cette structure moderne centralise une large offre de soins pour faciliter l'accès et améliorer la prise en charge des patients. Fredo, le chanteur des Ogres de Barbac, vient de lancer le réseau du cœur, une application solidaire de dons alimentaires à l'attention des plus précaires. Et puis la fête de la musique dimanche prochain, le 21 juin à Montigny-les-Cormeilles. La ville célébrera cette fête entre musique classique au musée Jean-Noël Carpentier et ambiance funk disco sur le parvis Picasso. Dès 16h au musée Jean-Noël Carpentier, les élèves et enseignants de l'école municipale de musique proposeront plusieurs interventions municipales. À partir de 19h sur le parvis Picasso, une scène extérieure accueillera des talents locaux accompagnés des musiciens du studio du service jeunesse. Puis à 20h30, place au groupe Groove Busters composé de 11 musiciens. C'était vos quelques informations proches de chez vous sur IDFM Radio.
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0: C'est la journée mondiale du vent, encore une fois une très bonne fête aux Germaines à IDFM Radio.

0: Bon appétit IDFM Radio, on va passer à table d'ici quelques minutes grâce au chef du restaurant Le Cardinal à Enghien-les-Bains. Bonjour chef Romain Clos.
1: Bonjour à toutes et à tous.
0: Toujours la patate, la frite élastique pour nous préparer très très belles assiettes, desserts, entrées, plats. Et aujourd'hui on va travailler notamment, pas que, mais entre autres l'artichaut.
1: Ouais, on va être sur des petits produits de saison, c'est le printemps, travailler un peu les produits qu'on a en ce moment, c'est sympa.
0: Et puis c'est bon, un peu de légumes.
1: Et c'est bon, exactement. Vous allez voir, ça va être un truc un petit peu mélangé, c'est très bien, ça va être équilibré. Les asperges, on est en plein dedans. Moi j'aime bien les asperges vertes. Asperges
0: oui, blanches sont très bien déjà aussi.
1: Asperges blanches, il y a un petit peu plus de travail, un peu plus de perte, plus de cuisson. Moi les asperges vertes, je vais juste les ébouillanter un tout petit peu, à peine les cuire, parce que je vais les finir à la poêle avec un petit peu d'huile d'olive.
0: On rappelle, on met un peu de sel ou pas du tout, pas forcément.
1: Si, faut toujours assaisonner vos plats, hein, que ce soit les légumes ou autres. Mais là, après, comme on va mettre un petit peu de jambon, on va rajouter, attention.
0: Mais pour la cuisson des asperges, pardon.
1: Vous pouvez saler un peu. C'est très bien de saler l'eau à la cuisson. Oui. Pour cuire vos légumes, tout ça, il n'y a aucun problème. Au contraire, c'est très bien. Donc là, on a des asperges, des belles asperges d'un beau calibre, elles sont vertes. Je les ai juste blanchies un petit peu, c'est tout, pas plus. On les a bien rincées au préalable. Généralement, j'ai des petits artichauts poivrades. Partez sur ces produits, on est en pleine saison, c'est très bien. Il y a un petit peu de travail à faire sur l'artichaut. Vous les ébouillantez dans de l'eau bien chaude, un petit peu vinaigrée pour éviter l'oxydation. Et après, vous finissez la cuisson à la poêle avec un petit peu d'huile d'olive. Là, j'ai des cœurs d'artichaut que j'ai préparé moi-même. J'aime bien aussi travailler le cœur d'artichaut. Donc ce sont des gros artichauts. Il y a beaucoup de travail dessus.
0: Faut enlever ses poils.
1: Voilà. Faut enlever le foin, ce qu'on appelle effectivement. Faut enlever les feuilles. Et c'est vrai qu'à la fin, il reste pas grand chose. Mais c'est là, pour moi, la meilleure partie. Le cœur d'artichaut dans une eau vinaigrée également pour éviter l'oxydation, un petit peu de sel et ça a cuit au moins 25 minutes. Donc on a des beaux cœurs d'artichaut tout prêts. On va associer ça avec un très beau jambon de la maison Liberas, un jambon patanecra bellota. Donc là on est sur un jambon 100% ibérique, donc c'est vraiment le cochon noir espagnol, le fameux patanecra, qui est nourri exclusivement avec les glands du chêne. 100% de son alimentation c'est les glands du chêne.
0: Ah donc du coup ça va avoir un goût très particulier.
1: On a un goût très particulier, un goût de noisette, assez puissant. On est sur un 48 mois d'affinage. Donc 48 mois d'affinage, t'imagines, ça reste 4 ans en cave, à sécher, à développer les saveurs. C'est vraiment un produit tip top. Et on a un vieux parmesan, un bon parmesan. Quand je dis un vieux, pas un vieux qui traîne au fond du frigo,
0: non,
1: mais un parmesan, on est sur un 24 mois d'affinage. Pareil, tous ces beaux produits, t'as vu, on a 4 super produits et on va faire un truc sympa ensemble. On va faire une petite entrée de printemps.
0: Cool.
1: Donc là,
0: c'est plutôt froid.
1: Ça va être plutôt entre les deux.
0: Ah, c'est entre les deux.
1: C'est entre les deux. Donc, ce qui devait être cuit a été cuit. Mes asperges, mes cœurs d'artichaut, comme je viens de l'expliquer. Là, on va les poêler un petit peu à l'huile d'olive avec une poêle. Donc, je vais venir faire des belles petites tranches. Hop, mon cœur d'artichaut. Je fais pareil avec mes asperges. Je fais des petits segments. Donc la quantité, un cœur d'artichaut par personne.
0: Elles sont vraiment très belles.
1: Les asperges sont énormes. Tu vois, je vais même en mettre un peu plus qu'une par personne, mais deux, toi, ça fait presque un petit peu trop. Et maintenant, on va les se diriger vers ma petite poêle. Et tu vas voir, ça va aller très très vite.
0: La poêle, elle chauffe déjà.
1: Donc, huile d'olive. Et on va lancer tout ça. Et ce qui est bien avec le cœur d'artichaut et l'asperge, c'est qu'il y a tout de suite, il va vite y avoir une petite coloration. C'est assez sympathique. Donc on va laisser chauffer tout ça. En parallèle, pour accompagner tout ça, j'ai un petit jus de cuisson. Alors j'ai toujours des jus de cuisson en cuisine. J'évite de rajouter de la crème. C'est dommage. C'est des produits vraiment très sympas, très beaux. On va pas rajouter de la crème, du gras au gras. Je vois pas trop l'intérêt. Donc là, c'est un truc tout bête. C'est une réduction de vin rouge, de miel, de vinaigre balsamique. Donc c'est une petite sauce un petit peu légèrement acide sucrée qui peut aller avec des entrées, avec des viandes, avec une volaille. C'est une petite base que j'utilise pour beaucoup de choses et ça va très bien aller avec ça, tu vas voir. Et tu vois, je sors déjà presque quasiment mon assiette. En attendant, on va aller se faire une petite chiffonnade de patanegra à la
0: nickel, c'est juste un aller-retour là pour l'artichaut et les asperges.
1: Exactement, c'est juste un petit aller-retour.
0: Là, oh là là, une machine spéciale.
1: Ah, on a une belle trancheuse pour faire vraiment une petite chiffonnade de jambon. Il n'y a pas mieux.
0: Après, bon, à la maison, moi, j'ai pas ça.
1: Bon, un couteau.
0: Ah, si, j'ai eu à l'époque de mes parents.
1: Voilà, mais un couteau, c'est bien. Un couteau bien affûté, vous pouvez y arriver.
0: Mais c'est vrai que c'est. plus de précision avec ce type de machine.
1: Tu fais vraiment du papier à cigarette, quoi. Ce qui est un peu pour le but de ce jambon là, de cette qualité là, c'est de faire des petits copeaux. Voilà.
0: C'est presque un carpaccio.
1: Ah, on est sur du carpaccio. C'est exactement ça. Hein. On va faire pareil avec mon vieux parmesan. Tout pareil. Même punition. Et tu vois, c'est assez pratique. Voilà. Petit copeau de parmesan. C'est fait.
0: Dans deux assiettes différentes, du coup. Ouais. Pour l'instant. Après, on mélangera tout.
1: Exactement.
0: Quelques flammes.
1: Quelques petites flamèches. Je vais apporter un petit peu de sel et un petit peu de poivre.
0: C'est bien, en fait, la cuisine, c'est un vrai spectacle.
1: Ah, toujours, hein.
0: C'est fini pour la cuisson.
1: Voilà, on les a poêlés. Un petit peu de sel et un petit peu de poivre du moulin, c'est parfait. On n'a plus qu'à dresser.
0: Bon, on rappelle, bien évidemment, les artichauts et les asperges. On les a cuits au préalable.
1: On les a cuits
0: parce que ça prend un petit peu de temps quand même.
1: Un petit peu de temps, exactement. Donc, une petite assiette creuse de présentation. Je viens déposer un tout petit peu ma sauce, ma petite réduction de vin rouge balsamique miel. Ensuite, je viens déposer mes petits légumes. Et ça, c'est une entrée qui marche très très bien en ce moment. Le cœur d'artichaut, les asperges, le tout agrémenté d'une petite chiffonnade de pâte à nera, c'est magnifique.
0: C'est sorti déjà depuis quelques semaines.
1: Depuis 15 jours, exactement.
0: Et c'est proposé depuis quelques années aussi.
1: C'est une petite idée que j'ai eue là dernièrement.
0: Non, c'est bien.
1: Donc tu vois, on a des très beaux produits. Ils sont cuisinés assez simplement. Mais tu vois, au final, meilleure manière de les préparer. Des copeaux de vieux parmesan.
0: Toujours bien présentés.
1: Voilà, et c'est terminé. T'as vu, ça nous a pas pris longtemps. Vous faites ça en entrée. C'est de saison, c'est le printemps. Même l'été, vous pouvez en trouver. Profitez-en. Maison Livarras pour le jambon. Très belle maison. Vraiment des bons produits. Une maison familiale de père en fils. Voilà, n'hésitez pas. Mettez ces produits en avant. C'est que du bonheur.
0: Merci Romain. Merci à très vite sur LFM Radio. Nous étions rue du Cardinal.
1: Place du Cardinal Mercier.
0: Place du Cardinal Mercier au sein du restaurant Le Cardinal.
1: Au Cardinal. À très bientôt.
0: Bon appétit.
1: Merci.

0: Merci de nous rejoindre sur DFM Radio. Bonne matinée en notre compagnie. Le soleil brille actuellement. Et maintenant, c'est l'heure de l'album de la semaine.
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0: Avec la chanteuse belge Mentissa, son premier album La Vingtaine est sorti fin 2022. Voici le deuxième, Enfant difficile, disponible depuis vendredi dernier. Elle se produira le 5 novembre à l'Olympia et en 2027, elle sera sur le Val d'Oise, notamment au TPE, sur la commune de Beson. Mentissa chante pour vous le morceau Close to You, l'album de la semaine sur IDFM Radio.

Close to You, chanson très courte du dernier album de la chanteuse Mentissa. Elle vous accompagne toute cette semaine à l'occasion de son nouvel album Enfant Difficile, disponible depuis vendredi dernier. La chanteuse belge chantait donc cette chanson Close to You. Demain, une autre chanson à découvrir vers 7h45 environ. L'album de la semaine vous accompagne toute les semaines sur votre radio valoisienne à l'écoute de la matinale. Dans un instant, on vous offrira vos places de cinéma, mais aussi la montre jeu éducative de Woody à l'occasion de la sortie du nouveau Disney Pixar Toy Story 5 mercredi dernier. La matinale, c'est aussi des invités et nous nous retrouverons entre 8h et 9h au sein de l'office de tourisme d'Enghien-les-Bains pour vous présenter la 12e édition de Festivité. Juste avant l'horoscope, et aussi maintenant le retour de la musique. Nous sommes en 1982 avec Shalamar, Night to Remember.

0: À la parfaite, c'était le nouveau Amir sur EDFM Radio, 7h58. Merci de vous réveiller avec la plus belle des radios valdoisiennes. 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Retrouvons maintenant Angélique pour l'horoscope de ce 15 juin. Bonjour.
1: Bonjour à tous. Bonjour Christophe. Bélier, une discussion avec vos amis vous aide à prendre une décision professionnelle. Taureau, certaines démarches administratives déplaisantes sont nécessaires dans votre travail. Gémeaux, les accords pris avec vos partenaires de longue date sont les seuls fiables. Cancer, reconnu pour vos compétences, vous prenez de plus grandes responsabilités. Lion, la situation est délicate entre votre nouvelle vie de couple et vos enfants. Vierge, face à de nouvelles règles imposées par votre direction, vous vous rebellez. Balance, au lieu de vous braquer sur un malentendu, prenez le temps pour en discuter.

0: avec l'actualité proche de chez vous. Merci de nous rejoindre maintenant DAB+ sur le 98 de la bande FM ou encore idfm98.fr.
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0: IDFM Radio, il est 8h01. Le retour de la musique dans un instant avec Shy.

0: Trouvez un nouveau point sur l'essentiel de l'actualité proche de chez vous. Il était peu après 12h30 dimanche dernier, dimanche 14 juin, lorsqu'un incendie a éclaté dans un appartement à Jouy-le-Moutier. Dans des circonstances que l'enquête devra déterminer, le feu a pris dans un logement situé au premier étage d'un immeuble de l'avenue du Temps Perdu. La maison médicale du parc a ouvert ses portes à Saint-Ouen-l'Aumône avec 1500 m² entièrement dédiés à la santé. Cette structure moderne centralise une large offre de soins pour faciliter l'accès et améliorer la prise en charge des patients. Fredo, le chanteur des Ogres de Barbac, vient de lancer le réseau du cœur, une application solidaire de dons alimentaires à l'attention des plus précaires. Et puis la fête de la musique, dimanche prochain, le 21 juin, à Montigny-les-Cormeilles. La ville célébrera cette fête entre musique classique au musée Jean-Noël Carpentier et ambiance funk disco sur le parvis Picasso. Dès 16h au musée Jean-Noël Carpentier, les élèves et enseignants de l'école municipale de musique proposeront plusieurs interventions musicales. À partir de 19h sur le parvis Picasso, une scène extérieure accueillera des talents locaux accompagnés des musiciens du studio du service jeunesse. Puis à 20h30, place au groupe Groove Busters composé de 11 musiciens. C'était vos quelques informations proches de chez vous sur IDFM Radio.
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0: Dans un instant, nous serons à l'office de tourisme d'Enghien-les-Bains pour vous faire découvrir ce lieu avec beaucoup d'informations à récupérer. Et surtout, l'office de tourisme d'Enghien-les-Bains se prépare à accueillir la 12e édition de festivité, de nombreuses animations gratuites en juillet au bord du lac d'Enghien-les-Bains. Juste avant votre soirée télé pour ce lundi 15 juin, notre sélection avec TF1 21h10, le film Camping sorti en 2006 avec Patrick, Franck Dubosc. Sinon sur France 3, vous avez rendez-vous aussi avec un film L'aile ou la cuisse sorti en 1976 avec le célèbre duo Louis de Funès et Coluche. Et puis notre dernière sélection avec un film sorti en 2023 sur W9, c'est le film Hypnotique avec Ben Affleck.
1: Qu'est-ce que vous voyez? Votre fille? Le parc?
2: J'ai eu un moment d'inattention. Juste une seconde.
1: C'est le boulot?
2: Je suis prêt à prendre le service apparemment.
1: Vous vous sentez prêt?
2: Je crois que c'est la seule chose qui me fait tenir. C'est quoi cet appel?
3: Je voudrais signaler un braquage de banque.
4: Est-ce qu'il y a lieu en ce moment?
3: Aujourd'hui.
2: Vous voyez ce type sur le banc?
4: Vous auriez du feu. Il prépare quelque chose.
0: Le film Hypnotique à redécouvrir ou à découvrir ce soir sur W9, un film sorti en 2023 avec Ben Affleck. Nous faisons un nouveau point météo dans un instant avec une magnifique journée, un ciel très clair pour ce lundi 15 juin, ce 166e jour de l'année. La matinale vous réveille jusqu'à 9h30.

0: Elle a fait le show la semaine dernière au Stade de France avec David Guetta. C'était Jennifer Lopez et le tube Save Me Tonight sur EDFM Radio, 8h16.
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0: Du soleil, encore et toujours du soleil. Le soleil se poursuit en ce début de semaine. Ça va continuer comme ça tout au long de cette semaine avec énormément de soleil, du soleil donc, et des températures jusqu'à 26 degrés aujourd'hui. Et elles vont grimper, une semaine caniculaire. En tout cas, il faudra penser à bien boire de l'eau, souvent, régulièrement, à protéger celles et ceux qui sont vulnérables, comme nos grands-parents, nos enfants aussi, qui ne pensent pas suffisamment à boire. C'est la journée mondiale du vent, IDFM Radio. Actuellement, il fait presque 15 degrés à Saint-Gratien, à Franconville, mais aussi à Sarcelles, et jusqu'à 26 cet après-midi à Garges-lès-Gonesse ou encore à Cormeil en Parisie. Accueillons maintenant vos invités du jour.
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0: IDFM Radio à l'Office de Tourisme d'Enghien-les-Bains. Bonjour Natashka.
2: Bonjour Christophe.
0: Bonjour Anne-Laure.
3: Bonjour Christophe.
0: Merci de nous accueillir une nouvelle fois dans cet endroit où on peut venir s'informer sur plein d'idées de sortie à faire un peu partout sur le Val-d'Oise. Mais bien évidemment ici aussi à Enghien-les-Bains. Je vois d'ailleurs que derrière c'est tout nouveau. Je n'avais pas vu, il y a une petite table où les enfants peuvent s'asseoir et découvrir Enghien-les-Bains en s'amusant. Qu'est-ce qu'il y a à l'intérieur de ce petit dépliant alors?
3: On a un petit parcours jeu pour intéresser les enfants sur l'histoire de la ville. Et effectivement, ils peuvent s'asseoir à la petite table, dessiner, colorier et puis partir avec le petit parcours à faire en ville.
0: C'est quand les parents sont occupés au comptoir à réserver des billets ou à chercher des idées de sortie.
3: Exactement, ça fait partie aussi de nos qualités d'accueil. On est en train de repasser notre label cette année, en fin d'année, au mois de décembre, label qualité destination d'excellence. Et c'est un des critères, parmi les nombreux critères, pour certifier notre qualité d'accueil.
0: On rappelle ici, on peut réserver des billets pour un concert, par exemple. Non, oui, non, c'est fini.
3: Plus trop maintenant, j'avoue, puisqu'en fait les nouvelles pratiques ont beaucoup changé. Les gens ont l'habitude maintenant d'aller sur Internet,
0: oui,
3: sur les réseaux Fnac, etc. On a quand même la billetterie du théâtre qui est juste en face.
0: Donc on va directement au théâtre si on veut un billet pour un des concerts du théâtre municipal. Tout se passe bien, il y a festivité bientôt là. Ça reprend à partir de quelle date, Natashka?
2: Oui, tout à fait, festivité revient pour sa 12e édition et ça revient à partir du 11 juillet, du samedi 11 juillet.
0: Des concerts, des animations.
2: C'est ça, cette année les concerts auront lieu les samedis soirs à 18h. Et il y aura une petite coupure sur festivité fin juillet, début août. Mais on anime 5 gros week-ends début juillet et fin août.
0: Bon, avant il y a quand même un concert sur le lac et puis le festival du jazz juste derrière.
3: Effectivement, ça démarre dès le 20 juin avec les Goldmen, donc un hommage évidemment au groupe de Goldman, Frédéric et Jones. Et puis le grand festival de jazz qui fête cette année ses 25 ans, donc une belle édition avec des belles têtes d'affiche, notamment Boy George pour la clôture, mais aussi Morshiba et Kungs.
0: Donc ça va être aussi.
3: Ça va être un super festival à la fois sur la scène flottante, mais aussi évidemment au sein du théâtre Casino Barrière.
0: Les 25 ans et en plus il y a un double feu d'artifice. Il y aura un feu d'artifice en juin pour la scène Goldman et ensuite début juillet pour les 25 ans du festival du jazz. Ça va résonner dans toute la ville et au-delà. Hein.
3: Complètement, là, bientôt, on va voir la scène flottante se monter. C'est toujours une grosse attente et puis quelque chose, un spectacle impressionnant à voir avec les équipes techniques de la ville qui font ça de manière grandiose et orchestrale. Et on attend avec impatience.
0: Natashka, tu seras là, bien évidemment. L'Office de tourisme aura des horaires un peu plus longs.
3: Nous, on est là pour renseigner effectivement tous les spectateurs qui vont passer devant l'office. Voilà, on les renseigne sur les concerts, on les oriente vers la jetée. Mais nos horaires restent les mêmes et on est ouvert quand même de 10h à 18h, donc on est présent samedi et dimanche également.
0: Il y a du boulot en tout cas. C'est intense, hein.
2: Oui.
0: En mai, en juin et en juillet.
2: C'est ça, et puis ça s'enchaîne avec festivités du coup qui arrivent en juillet-août. Donc cette année, on aura toujours des matinales sportives, des petites animations pour les enfants, pour les familles, et puis, comme je le disais tout à l'heure, les concerts les samedis soirs à 18h.
0: On détaillera quelques concerts dans un instant dans le cadre donc de cette 12e édition de Festivité. On reprécise aussi, cet événement est totalement gratuit.
2: Oui, tout à fait.
0: Sauf le petit train.
2: Exactement. Il y a seulement le petit train qui est payant. Et c'est 4 € de participation pour les adultes, 3 € pour les moins de 12 ans. Et puis, c'est gratuit pour les plus jeunes.
0: Est-ce qu'il y aura éventuellement une séance en cinéma en plein air ?
2: Alors, cette année, c'est pas prévu. Donc, voilà, pas de cinéma.
0: C'est pas grave, hein. Moi, je me souviens que sur les autres années, il y avait. Donc...
3: D'autres animations. On a, par exemple, Natacha pourra développer, mais on a un parcours golf, un mini-golf. Donc, on a essayé de renouveler un peu les nouvelles propositions. Et puis, 5 beaux gros concerts. On insiste sur vraiment la qualité des concerts. Et puis, davantage d'animations sur chaque week-end.
0: Et le Jardin des Roses, il est prêt, là, du coup, à accueillir toutes ces manifestations, tous ces concerts, tous ces événements, presque, c'est pas tout à fait fini.
3: Ça se monte petit à petit. Là, on a vu, les chalets sont installés. Donc, les chalets, nous, on pourra être présents pour vous renseigner sur les festivals. Mais il y a surtout les travaux au Jardin des Roses qui sont en train de se finaliser, avec un magnifique Jardin des Roses qui est refait, avec le théâtre de verdure, des nouveaux gradins. Et là, incessamment sous peu, vous allez voir ça tout ouvert.
0: Avant le 20 juin, bien sûr.
3: Voilà, bien sûr. Et la paillotte. J'ai vu tout à l'heure la petite paillotte s'installer. Donc, c'est que, au fur et à mesure, les équipes techniques de la ville sont à fond pour,
0: bonjour, mesdames.
3: Pour installer tout ça.
0: Et aussi, au niveau du kiosque, il y a toujours des expositions gratuites qui sont orchestrées, organisées avec tes collaboratrices qui mettent en avant des artistes de la région, mais pas que. Qui répond ? C'est toi, Natacha ?
2: Oui, tout à fait. En fait, cette année, la Profestivité, on organise en partenariat avec un photographe du coin qui photographie des oiseaux sur le lac d'Enghien. Donc voilà, il va exposer dans le cadre de festivités ces belles photographies.
0: Qu'est-ce qu'il y a comme oiseaux déjà qui viennent un petit peu squatter de temps en temps le lac d'Enghien ?
3: Alors, je suis pas experte, je suis pas ornithologue, mais beaucoup d'oiseaux. On a les oies qu'on reconnaît bien, les oies bernaches. On a
0: des fois il y a des couples de cygnes.
3: Des cygnes, bien sûr. Et puis beaucoup d'oiseaux migrateurs, mine de rien, qui font une halte sur le lac. Le soir, on les voit même revenir au coucher de soleil. Voilà.
0: Beaucoup il y a de l'ambiance ici, en tout cas. Les enfants vont à l'école. Vous avez quand même quelques visiteurs aussi qui viennent se renseigner, qui aiment bien régulièrement récupérer la petite brochure Horizon. Dans cette brochure, il y a tous les événements qui auront lieu là, ici, dans quelques jours, à Enghien-les-Bains. C'est une brochure qui est éditée une fois par mois.
3: Exactement. Horizon, c'est vraiment l'agenda culturel de la ville. Et là, comme vous voyez, les personnes viennent chercher le programme pour les festivités de juin.
0: Ou le magazine de la ville aussi. En couverture, il y a notamment les festivités pour cet été. Coup d'envoi des festivités été 2026 à Enghien-les-Bains avec le magazine Reflet. Il y a toujours le petit mot aussi du maire de la ville, Philippe Scheur. Et puis de quoi se cultiver et découvrir ce qui va se passer aussi, et pourquoi pas à la rentrée ou même sur la fin de l'année, des travaux, l'ambition de l'équipe municipale en place, etc. Les visites guidées aussi, ça c'est important de le repréciser. Il y a un petit dépliant aussi qui est disponible. Ça a démarré en avril dernier, puis ça se poursuit tout au long de cet été, jusqu'à la fin septembre, même voire octobre, ou pas Anne-Laure ?
3: Jusqu'en octobre, tous les mois, donc à peu près 2 visites organisées les samedis après-midi. 1h30 de visite commentée avec un conférencier de la ville. On a 3 guides conférenciers qui se sont spécialisés par thématique. Donc on a par exemple une balade architecturale où on insistera plutôt sur l'art nouveau, l'art déco. On aura aussi une balade autour de Mistinguette, forcément la figure emblématique d'Enghien-les-Bains. Et puis autour du lac, voilà, pour découvrir les villas, etc. Donc la prochaine visite, c'est le 27 juin. Voilà.
0: Très bien. Natacha sera là, bien évidemment, pour diriger et guider le public dans les rues d'Enghien.
2: Alors, ce sera
0: tu as déjà assisté, toi, à une visite ?
2: Oui, tout à fait. En fait, on organise aussi les Journées du patrimoine. Donc,
0: ça, c'est en septembre.
2: On organise aussi des visites à cette occasion. Mais en effet, le public est invité à se retrouver au niveau de l'office de tourisme. Et voilà, le guide conférencier vient les récupérer à l'heure indiquée.
3: C'est payant, c'est sur inscription. Donc, les gens peuvent venir s'inscrire auprès d'Alain à l'accueil de l'office de tourisme.
0: C'est combien déjà le prix d'une visite environ ? À peu près. Pour un groupe, c'est moins cher, bien sûr.
3: Moins de 18 ans, c'est 5 €. 8 € adultes et gratuit pour les moins de 10 ans.
0: Donc, visite d'1h30 environ à peu près.
3: Voilà, vraiment de grosses découvertes de la ville sur son histoire, son patrimoine, des anecdotes toujours croustillantes de la part de nos guides.
0: Le départ se fait souvent au Jardin des Roses ou à l'Office de Tourisme d'Enghien-les-Bains.
3: Voilà, exactement. Jardin des Roses, on est juste en face. Et vous venez prendre votre petite place juste avant chez nous.
0: Ça permet aussi de découvrir plein de commerçants, de découvrir effectivement, comme on l'a dit, l'architecture de cette ville, le lac, son théâtre municipal avec son casino. Puis si on va aller un petit peu plus loin aussi, il y a l'hippodrome d'Enghien-Soisy.
3: Oui, l'hippodrome. Alors cet été, ils ont aussi un programme d'animation, c'est
0: les courses
3: estivales. Donc on a tout le programme des courses à l'Office de Tourisme. Voilà, que dire de plus ?
0: Eh ben, restez avec nous, on va se retrouver d'ici quelques minutes. On va détailler un petit peu aussi, un peu plus les festivités de cet été dans le cadre de la 12e édition de Festivité. IDFM Radio, nous sommes au sein de l'Office de Tourisme d'Enghien-les-Bains avec Anne-Laure et Natacha. À tout de suite.
3: Tout de suite.

0: Marie G. Blight sur EDFM Radio avec Family Affair. On fait un nouveau point sur la circulation en Ile-de-France.
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0: Que se passe-t-il en ce moment sur les routes? On nous signale environ 407 km de bouchons, des perturbations notamment suite à un grave accident aux abords de l'aéroport Charles de Gaulle, accident qui implique une moto mais aussi un véhicule léger sur trois voies. Une voie est fermée à droite depuis 7h45. La circulation est aussi compliquée sur la A13 vers Paris entre Mantes et Orgeval suite à un accident, et dans vos transports en commun. Nous allons peut-être encore et toujours ce matin parler de la ligne C du RER comme je l'ai fait tout à l'heure. Eh bien non, puisque le trafic est de nouveau normal. En revanche, des perturbations actuellement sur la ligne A du RER. Le trafic est perturbé de Nanterre préfecture vers Marne-la-Vallée chez Chessy. On retrouve maintenant l'essentiel de l'actualité proche de chez vous. Bon réveil, IDFM Radio vous accompagne jusqu'à 9h30 pour la matinale. 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Il était peu après 12h30 dimanche dernier, le 14 juin, lorsqu'un incendie a éclaté dans un appartement à Jouy-le-Moutier. Dans des circonstances que l'enquête devra déterminer, le feu a pris dans un logement situé au premier étage d'un immeuble de l'avenue du Temps Perdu. La maison médicale du parc a ouvert ses portes à Saint-Ouen-l'Aumône avec 1500 m² entièrement dédiés à la santé. Cette structure moderne centralise une large offre de soins pour faciliter l'accès et améliorer la prise en charge des patients. Fredo, le chanteur des Ogres de Barbac, vient de lancer le réseau du cœur, une application solidaire de dons alimentaires à l'attention des plus précaires. Et puis la fête de la musique dimanche prochain, le 21 juin à Montigny-les-Cormeilles. La ville célébrera cette fête entre musique classique au musée Jean-Noël Carpentier et ambiance funk disco sur le parvis Picasso. Dès 16h au musée Jean-Noël Carpentier, les élèves et enseignants de l'école municipale de musique proposeront plusieurs interventions municipales. À partir de 19h sur le parvis Picasso, une scène extérieure accueillera des talents locaux accompagnés des musiciens du studio du service jeunesse. Puis à 20h30, place au groupe Groove Busters composé de 11 musiciens. C'était vos quelques informations proches de chez vous sur IDFM Radio.
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0: IDFM Radio, nous sommes toujours à l'office de tourisme d'Enghien-les-Bains. Donc il y a plein de choses à découvrir un peu partout sur le Val d'Oise. Vous avez beaucoup de documentation. Il y a prochainement, par exemple, au Centre des Arts d'Enghien-les-Bains, l'événement Hublot, qui remplace peut-être, j'ai l'impression, les bains numériques, conférences, danse, concert. Est-ce que tu valides ou pas, Anne-Laure?
1: Oui, oui, oui.
0: C'est du 25 au 27 juin. D'habitude, c'est plutôt les bains numériques, et puis là, il y aura l'événement Hublot.
1: Voilà, une nouvelle édition de Hublot qui avait déjà eu lieu, je crois, il y a 2 ans, et qui est spécialisée avec des conférences, de la danse, des concerts, toujours à travers les arts numériques,
0: l'intelligence artificielle,
1: voilà. Des très belles conférences organisées aussi en partenariat avec la médiathèque et sur des sujets qui nous intéressent beaucoup actuellement, l'IA, voilà, les perspectives, devenir des machines ou rester vivant.
0: C'est impressionnant, hein, le nombre de propositions quand même, Natashka. On va à Montmorency au musée Jean-Jacques Rousseau. On va où on peut aller voir le monde de Clovis. Là, on est plus du côté du musée archéologique qui se trouve déjà où, à Guiré-en-Vexin. Il y a tout ici, hein. En fait, c'est d'autres offices de tourisme qui vous envoient aussi leurs informations, ou vous aussi, vous allez à la pêche aux infos.
2: Oui, tout à fait. En fait, c'est Alain à l'accueil qui s'occupe de toute la partie documentation. Effectivement, il y a tous les musées, tous les lieux touristiques du coin qui nous envoient régulièrement leur nouvelle documentation pour que nous, on puisse aussi relayer tout ça ici à l'office de tourisme d'Enghien-les-Bains. Mais c'est vrai qu'on est principalement sur tout ce qui concerne la commune d'Enghien, qui est déjà très animée.
0: Avec aussi une belle carte là, touristique du Val d'Oise. C'est bien fait, ça, je trouve, hein.
1: Avec plein
0: de belles illustrations.
1: On fait partie du réseau Val d'Oise Tourisme. Avec le département Val d'Oise Tourisme, on est en réseau avec les 8 autres offices de tourisme du Val d'Oise. C'est pour ça qu'on échange nos brochures, on met en valeur le territoire. L'activité de chaque office de tourisme. Et la petite carte, comme tu disais, Val d'Oise Touristique. Voilà, assez...
0: Plein de logos, plein de dessins,
1: voilà,
0: de belles illustrations.
1: Graphiques, on va dire. Et puis
0: de Paris pour rejoindre...
1: Tous les points d'intérêt du Val d'Oise, ça manque pas. Il y a l'abbaye de Royon qui est magnifique, le château des Coins, évidemment la forêt de Montmorency.
0: La plage de l'Isle-Adam.
1: Voilà, l'Isle-Adam, Auvers-sur-Oise avec les impressionnistes.
0: Le domaine de Villars-sur-Oise.
1: On a un département très riche qui va jusqu'au Vexin, avec effectivement la Roche-Guyon, Villarceau, les jolies plaines du Vexin.
0: Je vois aussi, c'est important de le repréciser, venez donner votre sang aussi, hein, à Enghien-les-Bains. Ce sera le jeudi 2 juillet de 14h30 à 19h30 à la salle des fêtes au 18 avenue de Ceinture. C'est sur rendez-vous, mais même si vous n'avez pas le temps de prendre rendez-vous, vous allez à la salle des fêtes et les équipes se feront un plaisir de vous accueillir pour donner votre sang le jeudi 2 juillet. C'est très très très important, ça dure 10 minutes la prise de sang, moi je le fais presque tout le temps, donc voilà, ça dure une heure en gros à chaque fois, parce qu'il y a un petit questionnaire, on passe devant un médecin, puis après on vous pique gentiment, une infirmière discute avec vous, et derrière vous avez une collation. Il faut le faire, Natashka.
2: Oui.
0: Tu viendras avec moi la prochaine fois.
2: Oui,
0: tu prends note,
2: oui,
0: le jeudi 2 juillet.
2: Tout à fait. Je serai présente.
0: Parlons de la boutique aussi, parce que ça fait depuis quelques années aussi que l'office de tourisme propose des objets souvenirs. Ça peut être une gourde, ça peut être du miel d'ici, pas forcément, ou de la pleine vallée.
1: C'est le miel des coteaux de Deuil-la-Barre. Hein.
0: D'accord.
1: Donc vraiment le territoire pleine vallée.
0: Oh, Anne-Laure connaît bien Deuil-la-Barre. Hein.
1: Exactement.
0: Elle a travaillé beaucoup de temps là-bas.
1: Exactement.
0: Des bougies aussi parfumées,
1: voilà.
0: Du savon.
1: Alors les savons, c'est avec Cosmétange, l'entreprise anguénoise qui, comme vous le savez, est aussi une entreprise solitaire qui travaille avec un ESAT. Et donc c'est des savons purement... écologiques, enfin voilà, qui sont qui préservent la planète, voilà, qui sont faits artisanalement avec des produits de qualité et notamment à base d'eau thermale.
0: Oui, parce qu'on rappelle ici en Enghien-les-Bains, il y a une eau thermale.
1: La source Iris et les autres sources, bien sûr, qui sont exploitées par les thermes d'Enghien pour les cures ORL, voilà, au sein de l'établissement en Val-Vital.
0: La boutique, en tout cas, ici à l'office de tourisme, elle gonfle. Il y a de temps en temps des nouveautés, des tasses, des mugs, du chocolat aussi.
1: Oui, alors on a les produits traditionnels, comme tu disais, les mugs, les petits carnets, les bougies, les chocolats qu'on avait fait en hiver. Et puis là, cet été, on a misé sur des couleurs très Pepsi, très pop, avec des nouvelles petites trousses voilà, qu'on peut mettre dans un sac. Cap sur Anguin, donc c'est des petites trousses à rayures bleu marine ou turquoise, et puis le sac cabas qui va avec, le grand sac qui peut servir pour la plage. Voilà, on est prêt.
0: Les belles couleurs de la plage, effectivement. Un parapluie aussi.
1: Alors aussi, on a fait une commande de nouveaux parapluies, effectivement.
0: C'est Made in 95.
1: Alors, Made in Aveyron.
0: Aveyron.
1: Mais on insiste sur le Made in France.
0: Made in France.
1: Et où c'est une grande entreprise française, Pigagnol, implantée donc précisément en Aveyron, et qui produit ces magnifiques parapluies qui sont vendus à l'Assemblée nationale et à l'Élysée.
0: Oh, c'est pas vrai, il y a des t-shirts, il y a des polos. Sympa le polo manche longue.
1: Oui, tout à fait, c'est le petit polo destination Anguin-les-Bains.
0: Ben, je le veux.
1: Où on a brodé dans le dos voilà, le joli logo de l'Office de tourisme qui est la source, évidemment, du roi.
0: Et on peut voir cette source du roi, on est juste en face hein, de la source du roi. C'est un monument aussi à découvrir. D'ailleurs, on en parle dans l'une des visites guidées, certainement, de toute
1: Bien
0: façon.
1: Sûr.
0: On passe devant le casino, on passe devant donc le lac, on passe devant de belles maisons.
1: Devant le pavillon du lac, qui était aussi le pavillon chinois, et puis donc la source du roi qui est juste en face, et qui rappelle évidemment l'histoire d'Anguin-les-Bains, qui s'est construit autour des sources, autour de la découverte du Percote et donc de l'eau sulfurée d'Anguin-les-Bains.
0: Il y a des petits bracelets aussi.
1: Oui, les petits bracelets, on a oublié de faire le petit focus. Il y a toutes les couleurs, du rose au bleu, au jaune. C'est un très beau petit cadeau d'été pour les jeunes filles, mais aussi les mamans.
0: Natashka, elle en porte un d'ailleurs.
1: Exactement, et puis pour pumper un peu la tenue d'été. Et pourquoi pas un joli cadeau de maîtresse.
0: C'est vrai, on s'y rapproche là, on y est, hein, malheureusement. Je dis malheureusement, non, les enfants doivent être contents justement.
1: Bientôt les vacances.
0: C'est les grandes vacances là, 2 mois pour en profiter pleinement. Revenons donc sur Festivité avec des concerts, des animations, il y aura peut-être des séances de pilates, de yoga, des associations d'Anguin-les-Bains aussi qui vous proposent des activités sur plusieurs week-ends en juillet mais aussi au mois d'août pour cette 12e édition de Festivité. Et en règle générale, tous les événements, toutes les animations, c'est au niveau du Jardin des Roses. Hein,
2: Natashka. Oui, tout à fait, toutes les animations ont lieu au Jardin des Roses, y compris les ateliers sportifs du matin, voilà, qui seront variés entre yoga et différents cours de sport qui seront proposés par le spa d'Anguin. Et puis après, il y a aussi toute une programmation éclectique avec des concerts, comme tu disais, tous les samedis soirs à 18h. Voilà, il y en aura pour tous les goûts. Il y aura des groupes de jazz, des groupes de pop-rock. Voilà.
0: C'est quoi leur petit nom ?
2: Alors,
0: on va citer un ou deux groupes.
2: Oui, alors il y a Eleven Dreams, qui est un groupe de pop-rock qui fait des reprises des groupes tels que Pink Floyd, etc. Et on a aussi une artiste anguénoise, une chanteuse anguénoise, Ambre Charlet, qui va voilà, nous faire découvrir son univers à travers ses compositions.
0: Et ça, on aura la petite brochure, le dépliant là, incessamment sous peu, pour le détail de toutes ces animations de festivité.
1: Exactement, on est en train de boucler la brochure et elle sera disponible d'ici une quinzaine de jours.
0: Il y a une nouveauté aussi, vous allez installer un mini-golf. Où c'est que vous allez l'installer, ce mini-golf, Natashka ?
2: Alors, il sera justement dans le nouveau théâtre de verdure. Donc voilà, il y aura plusieurs petits parcours qui vous attendront. Et voilà, donc toutes les familles pourront venir ici pour passer un bon moment.
0: Eh bien, merci beaucoup à toutes les deux. Anne-Laure, qui est la directrice de l'Office de tourisme d'Anguin-les-Bains. Natashka, qui est ton bras droit.
1: En charge de l'événementiel.
0: En charge de l'événementiel, donc voilà. Elle s'est attelée avec toi à trouver tous ces artistes, à mettre en place toutes ces animations pour Festivité. On reprécise, le premier jour de Festivité, 12e édition, c'est
2: Le 11 juillet.
0: Le 11 juillet, très bien. Merci beaucoup, vive l'été à Anguin-les-Bains. Et puis merci de nous avoir accueillis. Il y a aussi plein de livres à découvrir sur l'histoire de Mistinguett, sur les origines de la ville d'Anguin-les-Bains. et bien d'autres ouvrages aussi à feuilleter, à acheter. Ici, on rappelle l'adresse de l'Office de tourisme d'Enghien-les-Bains.
1: 80 rue du Général de Gaulle, on est vraiment en bas de la Grand Rue, face au Jardin des Roses et au lac.
0: Un autre petit mot à rajouter, site internet, les réseaux sociaux.
1: Oui, bien sûr, le site c'est Enghien-les-Bains Tourisme, qu'on a refait d'ailleurs, c'est une nouvelle vitrine qu'on a depuis le mois d'octobre 2025. Je vous invite à vraiment regarder notre site internet, et puis bien sûr Facebook, Instagram, voilà, LinkedIn.
0: Bonne journée à toutes les deux et à bientôt sur EDFM Radio.
1: Merci Christophe et au plaisir de vous revoir très vite.
2: Merci, bonne journée.

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1: C'est Thérèse sur IDFM Radio. Voilà, nous sommes de retour dans les studios d'IDFM Radio pour la suite de la matinale jusqu'à 9h30. On repart en musique dans un instant. N'oubliez pas, on vous offrira vos places de cinéma à UGC. Et puis en fin de semaine, on désignera le grand gagnant qui repartira en plus avec ses places de cinéma à UGC avec une montre aux couleurs du film Toy Story 5. La matinale, restez avec nous. La question du jour, l'horoscope dans moins de 10 minutes juste avant. Voici Bon Entendeur avec l'amour, l'amour, l'amour.

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Voici maintenant une découverte avec Antri et sa chanson Charlotte.

Merci de nous avoir choisi d'FM Radio. 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Écoutez bien, 01-34-12-12-22, qui a découvert en 1774 la Nouvelle-Calédonie, qui a découvert en 1774 la Nouvelle-Calédonie, 01-34-12-12-22. Puis on vous offre aussi en même temps, il y aura un tirage au sort vendredi pour gagner cette montre. Déjà dans un premier temps, vos places de cinéma et vendredi le tirage au sort pour gagner la montre jeu de Woody du film d'animation Toy Story 5. Cette montre en plus, elle parle. Voilà, il a un serpent dans sa botte, ça doit bien chatouiller. Pour gagner tous ces cadeaux, répondez à la question du jour, qui a découvert en 1774 la Nouvelle-Calédonie. Bonne chance, on se retrouve dans un instant avec l'agenda des villes, les bons plans culturels sur le Val d'Oise, mais aussi l'horoscope de ce lundi 15 juin, en plus une merveilleuse journée. Il va faire jusqu'à 26 degrés sur notre département, 8h56.

0: Retrouvons maintenant sur EDFM Radio l'horoscope du jour avec Angélique. Bonjour, il est 9h.
1: Bonjour à tous. Bonjour Christophe.
2: Bélier, une discussion avec vos amis vous aide à prendre une décision professionnelle.
3: Taureau, certaines démarches administratives déplaisantes sont nécessaires dans votre travail.
4: Gémeaux, les accords pris avec vos partenaires de longue date sont les seuls fiables.
5: Cancer, reconnu pour vos compétences, vous prenez de plus grandes responsabilités.
6: Lion, la situation est délicate entre vos

0: Bonjour, bienvenue, c'est l'heure de l'agenda des villes sur FM Radio, les bons plans culturels sur le Val d'Oise, mercredi 17 juin de 9h30 à 18h30. Rendez-vous à Sannois pour découvrir le patrimoine communal et favoriser une interaction entre les jeunes et les institutions. Tels sont les objectifs du rallye Cité Sannoisien, alliant sport et civisme. Cette 9e édition permettra aux jeunes de 11 à 17 ans de se lancer dans une course d'orientation à travers la ville. Les équipes seront constituées de 5 à 6 jeunes accompagnés d'un adulte responsable. Elles devront répondre à un questionnaire en rencontrant des professionnels lors des 20 points de contrôle sur le parcours auprès des équipements municipaux et des institutions. Les équipes pourront aussi réaliser une épreuve ludique sportive ou culturelle. Vers 17h30, les jeunes se retrouveront au village Cité Sannoisien, situé à l'extérieur du gymnase Gambetta. Prox Aventure y proposera diverses animations, dont des échanges avec la police en attendant la proclamation des résultats et la remise des prix à partir de 18h30. Pour en savoir davantage, le 01 39 80 84 47. Et puis rendez-vous cette fois-ci à Herblay-sur-Seine. 14 collégiennes font tomber les masques dans une comédie musicale. Âgées de 11 à 15 ans, passionnées de musique, de danse ou de théâtre, elles font le choix d'exprimer leurs sentiments intérieurs à travers une comédie musicale engagée le 26 juin sur la scène de l'espace André Malraux. Elles délivreront un message fort sur la santé mentale. Les masques invisibles. C'est un spectacle qui navigue entre pudeur, courage et envie de faire bouger les lignes. Renseignements 01 30 40 48 60. C'était l'agenda des villes sur IDFM Radio, les bons plans culturels sur le Val d'Oise.
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Petit homme avec courtoisie sur EDFM Radio, c'est toujours encore la matinale. Bonjour, rebonjour, du soleil beaucoup, on fait un nouveau point météo dans un instant. Il est 9h06, on vous accompagne jusqu'à 9h30. Comme tous les lundis, on retrouvera vers 9h15 votre

rubrique jeu avec notre spécialiste de la boutique Totem, boutique anguénoise basée en plein cœur du village ici sur le Val d'Oise. Patrice et Ludistrine nous parleront de nouveautés comme tous les lundis vers 9h15. Bonne fête une nouvelle fois aux Germaines, lundi 15 juin, et puis on écoute quelques-unes de vos chansons avec Renaud, encore Liane Folie, vos dédicaces en message privé sur notre compte Facebook IDFM Radio ou encore au 01 34 12 12 22. Voici maintenant Charlie Puth et Selena Gomez.

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0: Un très beau ciel bleu, de très très belles éclaircies pour attaquer cette nouvelle semaine, lundi 15 juin. Des températures jusqu'à 26 degrés cet après-midi. Il fait pratiquement 15-16 en ce moment à Franconville, à Saint-Gratien, mais aussi ici à Enghien-les-Bains. Et jusqu'à 26 cet après-midi, notamment à Villiers-le-Bel. Il va faire de plus en plus chaud aussi tout au long de cette semaine. 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On continue en musique avec Josiane qui nous a demandé sur notre compte Facebook en message privé la chanson de Liane Folie.

0: IDFM Radio, c'est l'heure de votre moment jeu. On joue tous les lundis avec Patrice de la boutique Totem. Bonjour Patrice.
1: Bonjour.
0: Merci de nous rejoindre avec quelques coups de cœur de la maison Ludistri. Hein.
1: Oui.
0: Parce qu'ils sont encore avec nous aujourd'hui, ils nous accompagnent.
1: Oui, ils sont trop gentils.
0: Durant plusieurs séquences. La semaine dernière, on a parlé avec eux de Grizzly et les Lemmings, donc l'adaptation d'un célèbre dessin animé. Un jeu évolutif avec 5 niveaux de difficulté pour toute la famille. Et puis, bonjour aussi de nouveau à Cyril et aussi à Benjamin, donc qui représente Ludistri et qui vient du sud de la France pour nous parler de tous ces beaux jeux de société. Et on avait dit qu'on parlerait aussi d'un autre jeu adapté aussi d'une série animée, c'est Zig et Charcot, avec ce requin qui est totalement fou amoureux d'une sirène.
2: Hein. Exactement, c'est exactement ça.
0: Mais je suis, hein, tu sais, quand t'as des enfants, tu zappes et tu regardes, et puis il y a ce vilain toutou qui leur fait des misères.
3: Alors c'est un sanglier.
0: Ah, c'est un sanglier.
3: C'est un sanglier.
0: C'est ah,
3: un
0: putain,
3: tu sais quoi, tu me l'apprends.
0: Mais tu me l'apprends, je croyais que c'était un chien, moi.
3: Mais oui, moi aussi, je pensais que c'était
2: un sanglier.
0: Tu vois, quand on regarde un dessin animé, en fait, on interprète comme on veut, à notre façon, c'est vrai. Hein. Ça te fait penser à un sanglier, là, comme ça?
1: Ça me fait penser... Je ne sais pas.
2: Au sanglier, cochon sauvage, quelque chose c'est comme ça, en tout cas.
0: Ouais, ils ont tiré un petit peu sur Pumba du Roi Lion.
2: C'est un peu ça.
3: Est-ce que je peux garder cette image que c'est un chien, s'il vous plaît?
2: Si tu veux.
0: Ça me rassure, parce que j'étais pas tout seul à penser que c'était un chien.
2: Mais tout le monde pensait que c'était
0: un chien. Donc, il y a un drôle de sanglier qui est tout le temps en train d'embêter Charcot. Et ce sanglier s'appelle Zig. Hein.
2: Exact.
0: Et la sirène, je ne sais pas si elle a un prénom.
2: Marina.
0: Ah, si, Marina, bravo. Et donc là, c'est la course de Poséidon.
2: Exact.
0: Alors, il faut dire qu'on a de la chance, Patrice, parce que c'est en exclu qu'on l'a entre les mains. Même toi, tu ne peux pas actuellement le vendre au sein
1: non,
0: de la boutique.
1: Non, je l'attends.
0: Parce que ça sortira qu'en septembre.
2: Tout à fait, c'est même une totale exclusivité. Même la France, ça fait 2 jours que je l'ai entre les mains.
0: Mais c'est frustrant, du coup. On va parler d'un jeu qui n'est pas encore disponible.
2: Oui, mais par contre, c'est un honneur qu'on te fait de l'avoir entre les mains, avoir vraiment le proto final. C'est pas tout le monde. Il y en a qu'un.
3: C'était un teaser.
0: Ouais, après, c'est vrai que... Qu'est-ce que je voulais dire? Je ne sais plus, c'est pas grave. Donc c'est un prototype.
2: Trop d'émotion.
0: Avec c'est la même base à peu près que le jeu de Grizzly et les Lemmings. Il y a aussi des petites figurines, des principaux personnages.
2: T'as tout compris. En fait, on réutilise la recette de Grizzly et les Lemmings. Donc un jeu accessible pour la famille avec des figurines, parce que les figurines sont importantes aussi pour la famille. Sauf que cette fois-ci, on est sur un jeu de course à partir de 7 ans. Pour faire simple, si vous connaissez les jeux vidéo, donc Mario Kart, c'est un Mario Kart sur plateau où chacun va pouvoir incarner un des personnages de Zig et Charcot, et l'objectif ça va être de se faire des petites crasses, d'être un petit peu taquin pour être le premier à dépasser la ligne d'arrivée.
0: Donc il y a un dé, il y a des cartes, il y a 2 jeux de cartes.
2: Alors exactement, il y a un jeu de cartes pour chacun des personnages, donc on appelle ça un jeu asymétrique, chacun va avoir ses propres capacités.
0: Tiens, regarde comme elle est belle Patrice, celle-ci, elle brille, c'est la sirène.
1: Je la veux.
3: C'est le carte foil.
2: Et en fait l'autre deck que tu peux voir, où il y a écrit BAM, en fait justement c'est les crasses, les malus que tu vas pouvoir donner aux autres joueurs.
0: Donc c'est le même principe que de toute façon le dessin animé.
2: Tout
0: effectivement,
2: fait.
0: On est là pour s'envoyer des petites farces.
2: T'as tout compris, c'est exactement ça.
0: Et il y a des pions, donc les pions, c'est des figurines, et ça c'est
2: Des petits pièges.
0: Des petits pièges, donc c'est des. Comment vous appelez ça? Vous avez un jargon particulier ou pas?
3: Une tuile. Hein.
0: Une tuile.
2: Une tuile. Exactement.
3: En fait, c'est une tuile qui sera posée sur un socle et donc automatiquement ça fera un piège. Il y aura une verticalité.
0: Là, il y a un plateau de jeu aussi.
2: Exactement, qui est sous la boîte.
0: Et du coup, on posera du coup ces pièges sur certaines cases du plateau.
2: Exactement. Bien délimité, bien prévu à cet effet.
0: D'où vient l'idée justement de développer aussi ces séries animées? C'était peut-être pas forcément votre ADN à Ludistri il y a 9 ans par an. C'est de faire quand même des jeux pour la famille, rigolo, mais il y a une évolution aussi. Et à un moment donné, vous vous dites, on a envie d'acheter telle ou telle licence. Comment ça se passe?
2: En fait, Ludistri appartient à une entreprise qui est plus importante, qui s'appelle Trade Invaders, qui fait des produits gaming. Donc en fait, on est en contact régulièrement avec toutes les grosses licences, comme par exemple Warner, qui veut le Seigneur des Anneaux, avec lequel on fait des pistes de dés. Mais on est également en contact avec d'autres licencieurs, et entre autres Grizzly et Lemmings, le licencieur c'est Harry, ils sont français, il faut le dire. On a travaillé avec eux pour créer ce jeu, donc Grizzly les Lemmings, et fort de ce succès, on a été en contact avec d'autres licencieurs. Donc là, pour Ziggy Charcot, c'est Xylam. Leurs studios sont également
3: à Paris.
2: Donc, fort de notre succès sur Grizzly, ils ont été intéressés pour qu'on travaille sur un nouveau jeu. Et voici donc...
0: C'est très fun, c'est très coloré. Hein.
2: Oui. Mais après, on travaille en étroite collaboration avec les studios. Donc, on réutilise ce qu'on appelle leurs assets, donc ça veut dire leurs visuels. On peut pas faire ce qu'on veut, mais on travaille main dans la main avec eux.
0: Ziggy et Charcot, la course de Poséidon, donc un jeu qui sortira plutôt en septembre pour les fêtes de fin d'année, finalement.
2: T'as tout compris.
0: Après, ceux qui sont fans vont l'acheter tout de suite, bien évidemment. C'est mieux, quand vous sortez un jeu comme celui-ci, de le précommander, de le commander suffisamment en avance. Il y a eu vraiment un énorme succès sur Grizzly et les Lemmings. Donc du coup, certains n'ont pas pu trouver la boîte de jeu tout de suite.
2: C'est exactement ça. Grizzly et les Lemmings a été victime de son succès, malgré les gros tirages qu'on a pu faire. Pour le coup, on est tombé en rupture. Sur Ziggy Charcot, on espère ne pas tomber en rupture, mais nous ne sommes pas à l'abri. Vraiment, ils sous tous les sapins.
0: Bon, c'est bien. C'est la raison quand même, du quand succès. Quand vous êtes en rupture.
3: Ben oui.
0: Bon, c'est pas bien pour le client.
3: C'est bien, c'est pas bien. Oui, effectivement, c'est toujours embêtant d'être en rupture, mais ça prouve qu'en tout cas que le jeu fonctionne.
0: Quoi. Là, du coup, vous avez appris avec Grizzly, ça veut dire que Ziggy et Charcot, par exemple, en septembre, vous allez sortir combien de boîtes? C'est très technique ce que je vous demande.
2: Bien
0: là,
2: sûr,
0: mais
2: j'ai les chiffres en tête.
3: Je sais plus.
2: On a fait un premier tirage à 10 000 boîtes.
3: Oui, c'est ça. Ouais.
0: Et du coup, là, il y a l'ensemble du jeu. Hein. Même oui. Si c'est un prototype, il manque juste les couleurs sur les figurines.
2: C'est ça. Mais le jeu que tu as entre les mains, c'est ce qu'on appelle une queue de prod. Donc, quasi définitive pour savoir si, avant qu'on lance la production définitive, faire les derniers petits ajustements.
0: Très bien. Merci beaucoup. On va parler maintenant des petits plongeurs. Là, c'est un jeu pour les plus petit ou ça reste quand même
3: 5 ans et plus pour les
0: parents. Mais Ziggy et Charcot, c'est aussi
2: 7 ans. Il faut savoir lire.
0: Oui, il faut savoir lire. Là, c'est adorable, c'est des petits koalas, j'ai l'impression.
2: Un lion.
0: Que je me trompe pas parce que
3: tout à l'heure,
0: avec le chien, c'est pas un chien, c'est un sanglier. Donc, des petites figurines, chaque figurine a un masque et elles vont devoir plonger dans la boîte du jeu.
2: Exactement, c'est une mécanique qui est tout à fait originale et inconnue. En fait, il va y avoir une petite fenêtre dans la boîte de jeu, donc on va réutiliser vraiment la boîte du jeu, et il va falloir regarder dans le masque qui est transparent de la boîte du jeu pour faire tomber les petits plongeurs qui seront sur le dessus. Et en fait, ils vont tomber dans la boîte, il va falloir viser les différents animaux que vous allez retrouver au fond de la boîte pour remplir une grille de bingo.
0: Alors attends, je suis obligé de me baisser, on voit rien en radio, mais c'est pas grave, décris un petit peu. Donc sur le dessus de la boîte du jeu, effectivement, il y a une nouvelle
2: Exactement.
0: Qui est un masque de plongée.
2: Tout à fait.
0: Donc je me mets devant ce masque.
2: Tu regardes.
4: Voilà, je regarde, je vois l'océan, je vois des crabes.
2: Tu vois des crabes, tu vois des pieuvres, tu vois des poissons, tu vois des dauphins. Et tu vas faire avec un système de pichenette, essayer de faire tomber les petits plongeurs que tu as sur le dessus de la boîte dans la boîte.
0: D'accord, mais un par un.
2: Un par un.
3: Non, un seul.
2: L'un après l'autre.
0: Donc je le pousse.
2: Voilà, oui, mais regarde le masque en même temps.
3: Pour savoir où c'est que tu vas le faire tomber.
0: Ah,
3: sinon,
0: bah oui,
3: comment tu fais?
4: Tout à fait, tu as raison.
0: Là. Bon, là, c'est bon, ça va à peu près.
2: Là, c'est bon.
0: Mais on peut le faire tomber à côté de la boîte, en plus.
2: Exactement. Donc, il faut savoir viser un petit peu. Donc, oui. Ça demande un petit peu de manipulation pour les enfants. On est à partir
0: donc là,
2: de 5
0: il est tombé à côté d'un poulpe ou d'une pieuvre.
2: Donc là, si tu touches un petit peu la pieuvre, eh ben, tu vas pouvoir prendre ton petit carnet, ici présent, qui est tout brillant, et valider avec un petit jeton la pieuvre.
3: Et pour dire que tu as vu rempli. Une pieuvre.
2: En fait, il faut se dire que c'est le petit carnet qu'ont les plongeurs, et tu vas noter toutes les créatures que tu as vues lors de ta plongée.
0: Très bien.
3: Bloup, bloup, bloup.
2: Bloup, bloup, bloup. Qu'as-tu pensé, Patrice, de ce concept?
5: C'est très mimi, c'est adorable. Mignon, ouais. Et puis, le côté je regarde à travers la boîte alors que je dois pousser au-dessus, donc il y a une coordination, les yeux, le geste, qui est vraiment intéressant.
0: Faut pas se laisser déconcentrer par les autres joueurs.
2: Exactement.
0: Donc ça s'appelle Les Petits Plongeurs, ça c'est déjà sorti?
2: Non, c'est pareil, c'est dans le même arrivage, ça arrivera au mois de septembre. C'est Romaric Gallonnier qui en est l'auteur. Auteur très connu dans le monde du jeu et qui arrivera donc au mois de septembre, et c'est pareil, tu as un prototype, le seul exemplaire qui existe, il est devant toi.
0: Et ben merci beaucoup Benjamin, Cyril, merci aussi à Totem, Patrice, boutique anguinoise, boutique spécialisée en jeux de société et bien plus encore. Et puis donc Cyril et Benjamin, vous travaillez pour Ludistri.
2: Tout à fait,
3: c'est ça.
0: On vous présentera encore d'autres jeux la semaine prochaine. Bonne journée à vous trois.

0: La suite de vos émissions dans un instant sur LFM Radio. Vous avez reconnu Michael Jackson avec Her Song, une demande d'Adrien pour sa compagne Julie. Tous les deux habitent sur la commune de Saint-Gratien. Vos dédicaces, vos chansons préférées tous les lundis entre 9h et 9h30 dans le cadre de la matinale. Il est l'heure de refermer cette matinale du lundi 15 juin. La réponse au grand jeu du matin, c'était James Cook, qui a découvert en 1774 la Nouvelle-Calédonie. Bravo aujourd'hui à Sibylle. Elle repart avec ses places de cinéma UGC, puis elle fait partie du grand tirage au sort vendredi dans la matinale pour gagner une montre aux couleurs du film Toy Story 5. À très vite, à demain, 7h sur le 98 de la bande FM.
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0: Bienvenue dans l'émission Les Voix de l'Engagement. Aujourd'hui, émission très spéciale puisqu'on accueille des jeunes qui sont aujourd'hui des jeunes que je connais bien, qui sont, comme on dit, confiés à l'aide sociale à l'enfance. Pour ceux qui ont l'habitude de ce mot qu'on emploie de moins en moins, c'est placé à l'aide sociale à l'enfance, c'est pas un très joli mot. En réalité, ils sont confiés à l'aide sociale à l'enfance et ils ont voulu et souhaité parler de leur quotidien ici à l'émission Les Voix de l'Engagement sur IDFM. Et la radio IDFM leur a ouvert la porte pour pouvoir les accueillir et présenter un petit peu ce dont ils veulent parler, c'est-à-dire la vie dans une MEX, maison d'enfants à caractère social, ou qu'on appelle plus communément un foyer éducatif. Bienvenue à tous. Alors évidemment, petite information, on a anonymisé les noms des jeunes, puisque pour la plupart ils sont mineurs. On ne localisera pas l'établissement dans lequel ils sont accueillis. Et du coup, on sera prudent aussi à pas présenter des situations qui les fassent reconnaître. Voilà. Donc ça, c'est un préalable quand même utile et important pour anonymiser ces jeunes. On accueille également dans cette émission une psychologue institutionnelle, Martha Portugal. Bonjour.
1: Bonjour.
0: Voilà, qui travaille dans un établissement, alors qu'on ne nommera pas évidemment, puisque pour l'idée, c'est quand même d'anonymiser un peu tout ça. Mais et puis on accueille Alison, qui est aussi éducatrice dans un établissement sur le Val d'Oise, un établissement éducatif.
2: Bonjour à vous et voilà. Merci à tous de cette proposition.
0: Louisa, bonjour.
3: Oui, bonjour.
4: Bonjour.
0: Bonjour. Comment tu t'appelles ?
4: Malik.
0: Malik. Bonjour Malik. Ayana ?
5: Bonjour.
0: Comment tu vas Ayana ?
5: Bah franchement ça va.
0: T'es pas intimidée par le micro, par parler dans une émission radio ?
5: Non. Franchement,
0: non.
5: J'ai vraiment voulu faire cette expérience donc ça va.
0: Bon bah génial, t'as l'air à l'aise en tout cas. Et on accueille Johan.
6: Bonjour.
0: Bonjour Johan, ça va ?
6: Oui.
0: Ouais, t'es sûr ?
6: Oui.
0: Bon, t'es prêt à parler un peu de ton quotidien dans une MEX avec les éducateurs et d'autres ?
6: Oui.
0: Bon, on est parti. Allez, on va démarrer, mais on va marquer une petite pause musicale.

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1: Nous revoilà sur l'émission Les Voix de l'Engagement avec mes invités, Martha Portugal, psychologue en établissement, Louisa qui nous accueille, Malik qui est là avec nous, Ayana qui est aussi présente, une jeune, et Johan, un jeune aussi, avec Alison, l'éducatrice, et au fond dans la salle, une psychologue en stage, un éducateur aussi qui accompagne le dispositif et une éducatrice. Bienvenue à vous, vous avez souhaité parler de votre quotidien en maison d'enfants, et c'est très rare qu'on puisse donner la parole aux jeunes comme ça, assez librement. On a souhaité anonymiser vos noms et ne pas localiser le lieu où vous êtes accueillis, mais vous allez nous parler, vous, de votre quotidien, de votre réalité dans le cadre de ce qu'on appelle un placement. En réalité, vous êtes confié par... D'ailleurs, peut-être que ce serait intéressant que ce soit vous qui peut-être parliez de nous expliquer et expliquer aux auditeurs comment se passe cette histoire, parce qu'on appelle placement, c'est encore un terme juridique, hein, ordonnance provisoire de placement. Comment ça se passe tout le circuit? Ayana, tiens.
2: Et bah, déjà, ça va se traduire par une enquête, tout d'abord, où je sais pas comment on gère, l'ASE va placer une enquête sur nous pour savoir si on est vraiment en danger ou du coup si c'est possible de nous placer en urgence. On va être placé soit en urgence, soit on va passer devant un juge, du coup, où là, c'est lui qui va décider de notre placement, ou de si on reste chez nous avec certaines mesures ou pas. Et après, on va se retrouver soit en foyer, soit chez nous.
1: C'est ça, tu l'as résumé, mais c'est ça. Alors juste, c'est évidemment l'urgence, c'est pas forcément le juge des enfants immédiatement, mais c'est le procureur qui prend la décision, et ensuite il y a une audience chez le juge des enfants. Alors, vous êtes accueilli dans un établissement. Alors, c'est quoi le quotidien d'un établissement? Tiens, Malik.
3: Merci.
1: Alors, Louisa, tiens, dis-nous deux mots.
4: Quand nous sommes en établissement, donc nous sommes plusieurs jeunes, il y a des mecs, ou soit il y a des groupes séparés. Donc il y a de la semi-autonomie, donc pour les jeunes qui sont bientôt majeurs ou qui le sont, qui se préparent à la vie de jeunes adultes. Et il y a les mecs pour les jeunes. Donc c'est de la vie en collectivité, avec différentes histoires, différents enfants. Il y a des éducateurs, des chefs de service, enfin c'est un établissement.
1: Et c'est quoi l'ambiance?
4: Elle est bonne, elle est conviviale.
1: Toujours?
4: Non, pas tellement.
1: D'accord.
4: Il peut y avoir des embrouilles, des différends, mais après ça se règle et sinon, il y a des solutions.
1: Il y a des solutions.
4: Oui.
1: Bon. Et on les trouve où, les solutions, en général?
4: Auprès des adultes, on va les voir et soit il y a des changements de groupe, de foyer, ou soit on règle ça entre jeunes, on s'assoit et... comme des grands.
1: D'accord.
5: Comme des grands.
1: Bon. Martha, je me tourne vers vous. Vous êtes psychologue. Vous travaillez en établissement depuis des années. Vous accueillez des jeunes. Et aujourd'hui, ces jeunes sont là pour témoigner. D'abord, quel est votre sentiment par rapport à leur souhait de témoigner aujourd'hui à la radio dans le cadre d'une émission? Qu'est-ce que vous pourriez en dire?
5: Je trouve intéressant de pouvoir donner la parole à des jeunes qui ont été confiés à l'aide sociale à l'enfance, parce que pas souvent la parole est vraiment entendue. Et par rapport au parcours de chacun, à leur vécu, il y a des souffrances, il y a des non-dits, il y a des choses qui ont été très difficiles au sein des familles. Et quand on est placé, il y a un temps, un espace-temps de rencontres avec les éducateurs, avec la psychologue ou avec la maîtresse des maisons. Enfin, on travaille dans une équipe. Notre association a cette particularité, et donc une équipe où on fait pratiquer la pratica plus sûre, ce qu'on appelle ça dans le jargon psychanalytique, c'est-à-dire l'enfant peut discuter avec n'importe quel adulte et on est là pour écouter, faire des choses ensemble, construire des projets ensemble, et je parlais de la parole est accueillie, et ce qui est important, c'est pouvoir être entendu, c'est-à-dire les enfants, souvent, la parole n'est pas prise au sérieux pour les adultes. Et ça, je trouve dommage. Les parents, ils sont pris dans leur travail, dans leurs urgences. Les parents et l'enfant n'est pas pris au sérieux. Et au sein de nos équipes, enfin, on essaye justement d'écouter chacun, voir qu'est-ce qu'on peut faire aussi avec ce qu'ils nous disent, les enfants. C'est pas évident parfois de faire des choses avec. Alors parfois on les accompagne vers vers le soin, parfois des activités. Par exemple le travail par le biais de l'art, les thérapies avec des animaux, une thérapie quelconque. Enfin, c'est pas les solutions que nous avons, ce sont pas des solutions pour tout le monde. C'est chacun, c'est au cas par cas. Chaque enfant avait soin de quelque chose en particulier.
1: Merci Martha et merci pour votre point de vue et votre analyse. Aujourd'hui, c'est une psychologue qui vient de s'adresser à nous. Il y en a, tu en penses quoi toi des psychologues?
4: Personnellement, c'est pas la personne vers qui je me dirigerai pour parler, parce que moi j'ai du mal. Mais pour certaines personnes, je pense que ça aide. Et puis je pense que c'est aussi la façon de comment ils viennent vers nous ou comment ça adapter.
1: D'accord. Louisa?
6: Je trouve que les psychologues, de mon côté, j'en ai. J'ai été reçue par plusieurs personnes et je trouve que ça m'a beaucoup aidée. Et c'est quelque chose qui est bien et qui devrait rester en place pour les jeunes qui en ont besoin aussi.
1: Oui, parce que dans une maison d'enfants, c'est une communauté en fait, hein, on a les enfants, on a les adultes, et dans les adultes, vous avez les éducateurs, le directeur, le chef de service, le psychologue, la maîtresse de maison, l'agent d'entretien, l'agent de maintenance, enfin tout ça, c'est. Il y a du monde autour de vous. Et comment ça cohabite un peu tout ce beau monde-là?
6: C'est pas mal. Enfin, en fait, c'est pour faire en sorte que les jeunes se sentent bien et que ce soit convivial, il y ait des bons moments, que ce soit vraiment comme de la famille. Parce que les jeunes qui sont placés n'ont pas ça avec leurs parents, ils sont séparés. Donc c'est pour remplacer, entre guillemets, ou aider.
1: Alors, les jeunes qui sont confiés, ils sont confiés, et vous en êtes témoin, mais et direct, mais ils sont confiés dans un environnement qui n'est pas le leur, initialement, à la base. C'est un environnement qui s'impose à vous. Évidemment, les éducateurs, tous ces adultes autour de vous essayent de faire le meilleur, mais c'est pas forcément le lieu où on a envie d'être et grandir parfois. Parfois si, parce que c'est nécessaire. Parfois, non, on partage pas. Moi, j'ai eu beaucoup de jeunes qui ont pu me dire que leur souhait c'était pas d'être présent dans une MEC, c'est ni de grandir dans une maison d'enfants. C'est quelque chose d'assez, d'assez courant d'avoir ces échanges-là avec certains jeunes. Joanne, qu'est-ce que tu peux en dire de ça? Joanne est un jeune qui prend le temps de la réflexion.
7: Je sais pas comment dire.
1: T'es libre?
7: Hein?
1: T'es libre de dire ce que tu veux?
7: Je sais pas comment dire.
1: Ouais. Yana?
4: Je trouve que c'est vrai, c'est courant. Après, je pense que c'est aussi à des moments de nos vies où on va se dire qu'à ce moment-là, peut-être on n'aurait pas voulu d'être placé. Mais franchement, ça dépend des cas. Je pense que, par exemple, moi, j'aurais pas voulu être placé, mais je sais que c'est une nécessité actuellement. Et qu'il y en a d'autres qui se disent, c'est trop bien le foyer, j'ai plus de liberté, j'ai pas ma mère qui est sur mon dos, mon père. Et c'est peut-être quand ils vont grandir,
2: où ils se disaient bah moi j'aurais bien aussi avoir, enfin j'aurais bien voulu avoir une famille ou des gens qui étaient là pour moi, ou se dire juste bah en fait je faisais n'importe quoi à ce moment-là et finalement être chez moi ça aurait été aussi bien.
1: Souvent les éducateurs, leur intention, ce qui les habite le plus souvent, c'est de protéger, de vous protéger. Mais surtout de vous faire grandir, de vous accompagner sur différents plans, scolaires, éducatifs, etc. Est-ce que c'est quelque chose que vous arrivez à palper dans votre quotidien? Est-ce que vous voyez ça? Est-ce que vous le ressentez, cette envie de vous protéger? Est-ce que vous en comprenez la nécessité? Parfois, quand on dit vous protéger, c'est même parfois vous protéger de vous-même. Est-ce que vous le ressentez, Louisa?
6: Moi, de mon côté, j'ai... Bah après j'ai des éducateurs très bien attentionnés, ça se sent qu'ils ont envie de travailler, qu'ils sont là pour les jeunes. Donc de mon côté, bah j'ai senti qu'il y avait cette envie là de protéger, cette passion du travail. Donc oui.
1: Tu dis quelque chose de très important, tu dis tu sens l'envie d'être là. Évidemment, alors je dis une banalité, mais évidemment qu'il faut avoir envie d'être là quand même pour faire ce métier, mais ça voudrait dire que finalement vous sentez quand les éducateurs vont pas bien, sont moins disponibles, etc. Parce qu'ils sont aussi des êtres humains, hein, et ils sont traversés par certaines émotions, etc. Est-ce que Inaya, est-ce que tu en penses quoi?
2: Franchement, personnellement, de chez nous, franchement, nos éducateurs sont plutôt merveilleux. Genre,
1: merveilleux.
2: Oui, ils sont franchement adorables. Bon, on en a connu des éducateurs où finalement ça, c'était n'importe quoi. Mais tous ceux que j'ai pu voir en durée, qui sont là depuis un moment, on sent qu'ils sont investis pour nous, qu'ils ont envie d'être là, même si des fois ils peuvent avoir des trucs dans leur vie qui font qu'ils peuvent un peu être plus distants. Ça se ressent pas forcément. C'est ils se disent que nous aussi on a nos problèmes. Donc quand ils viennent, je pense que la plupart, ils mettent derrière eux ce qui... Quand ils arrivent au travail, ils se disent, bah, je suis au travail. Je vais faire de mon mieux pour rigoler, pour être là pour eux, pour les aider, faire les rendez-vous, nous aider tout simplement.
1: Malik, tu veux ajouter quelque chose? Toujours pas... Tu le sens pas encore? Bon, prends ton temps. Dès que tu veux prendre la parole, t'hésite pas. Okay. Hein. Alison, on a parlé beaucoup de vous là à l'instant. Ouais. On a d'abord parlé des psychologues. Alors les psychologues, peut-être pour revenir et dire quelques mots, mais c'est vrai que les psychologues, c'est même les adultes, parfois, ils ont beaucoup de mal à aller s'adresser à un psychologue, etc. Alors, pas étonnant que les jeunes puissent résister aussi à déposer, à partager avec un psy institutionnel, etc. Je pense qu'il faut du temps, c'est un travail de longue haleine qui prend du temps, de confiance, de nouer la relation, évidemment. Et les éducateurs, Inaya et Louisa en ont parlé un petit peu, hein, et elles ont pu dire que vous comptiez beaucoup pour eux, et que votre position vis-à-vis d'eux, enfin, vous êtes presque, pour certains je pense, hein, mais ils me diront si je me trompe, mais vous êtes presque des figures d'attachement, des gens sur lesquels peut-être même on s'appuie pour s'identifier, grandir, avoir un modèle.
8: C'est vrai que alors c'est pas facile pour moi de prendre la parole, surtout après ces déclarations et ces mots qui sont super touchants, parce qu'en effet, il y a cet esprit stressant de pouvoir passer à la radio, mais aussi cette émotion de pouvoir entendre ça. Aujourd'hui, le quotidien, c'est le premier outil pour accompagner les jeunes, et en effet, ça nous fait traverser des moments difficiles, des moments où on réfléchit ensemble, où des fois on est fâché, où des fois on n'est pas d'accord, où des fois on est triste ensemble. Et tous ces moments-là, ils sont précieux, non pas pour nous en tant qu'éducateurs, mais pour les jeunes et les accompagner. Tout à l'heure, on parlait de déposer la parole. J'irais même aussi des fois d'y répondre ou pas, selon la temporalité et ce respect, en tout cas, que la période que le jeune va traverser, en tout cas que la période que traverse le jeune. Et ça, c'est important de pouvoir aussi le souligner, puisque éducateur de Mex, il y a beaucoup de grands clichés dessus, oh, les grands frères, etc. Mais en même temps, c'est vraiment un métier où on choisit d'être là. Moi, ça fait des années que je suis dans la même structure aujourd'hui. Et pour un moment, j'y changerai, puisqu'aujourd'hui, ce côté petite structure, ce côté proximité avec les jeunes, c'est important que ce soit dans les autres structures. Tout le monde se connaît à peu près et ça permet d'avoir des repères pour les jeunes et se dire, ah bah peut-être qu'en effet, la rencontre avec la psychologue, pour l'instant, c'est pas le bon moment. Pas de problème. Mais il y a toujours un éducateur, un coordinateur, un chef de service, un directeur, une maîtresse de maison, parce que c'est vrai que c'est un métier aussi qui a une place particulière aussi,
1: très important,
8: au, sein des, au sein des foyers, qui, où la rencontre avec le jeune lui fera du bien à un moment donné. Et ça, c'est important de pouvoir aussi l'accepter en tant qu'éducateur. C'est, ça arrive qu'il y a des rencontres qui se passent mieux avec d'autres collègues. Et tant mieux, c'est pas plus mal pour les jeunes, pour pouvoir leur permettre d'avoir des espaces à eux, pour les aider, pour les faire grandir.
1: Est-ce que vous avez des espaces à vous? Est-ce qu'il y a des réunions d'expression, des réunions de jeunes? Vous faites ça?
6: Oui. Les délégués prennent place pour les jeunes afin de demander si généralement ils ont un problème, ils veulent changer quelque chose dans la maison. Et on fait des réunions jeunes. J'avoue, des fois, on dit aux éducateurs de ne pas venir pour que tout le monde puisse vraiment avoir cette liberté d'expression, parce que c'est pas tout le monde qui a envie de parler devant les éducateurs. Et sinon, après, il y a les CVS, du coup, délégués, directeurs. Et oui, on a cet espace où on peut parler. Après, je pense que peut-être qu'il y en a, ils ont rien à dire. Voilà.
1: Ouais. Joanne, tu as déjà fait une réunion de jeunes avec les éducateurs?
7: Oui, c'était le premier jour auquel je suis arrivé en foyer.
1: Ah, dès le premier jour, tu as eu une réunion?
8: C'est l'accueil de bienvenue.
1: Ouais, et tu l'as vécu comment?
7: Bah, ça va en soi.
1: Ouais. Et ça se passe comment une arrivée? Quand on arrive dans un foyer, ça doit être incroyable. Enfin, c'est, on connaît pas les jeunes, etc. Est-ce que tu peux nous dire?
7: Il y a un éduc, il peut faire son admission, c'est-à-dire il te présente la maison et tout, l'administration et tout. Et après c'est tout.
1: D'accord.
7: Enfin, quand tu arrives, en tout cas, c'est il fait ton admission, donc il te présente la maison, il présente les gens de l'administration et tout. Et voilà.
1: Et ça s'est bien passé? Tu as été accueilli par les jeunes?
7: Oui.
1: Oui, d'accord. Et on va aller plus loin. Après une pause musicale, on va parler un peu de tout ça. On va parler aussi de la maîtresse de maison, puisque je crois qu'elle cuisine, votre maîtresse de maison.
8: Alors,
1: on va en discuter un petit peu. Après cette pause musicale, vous êtes sur l'émission Les Voix de l'Engagement. On reprend dans quelques minutes après cette pause musicale.

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1: Nous revoilà sur l'émission Les Voix de l'Engagement avec mes invités, une psychologue d'établissement d'une MEX avec des jeunes qui vivent au quotidien dans une MEX et des éducateurs. Alors, tout à l'heure, Joanne, on a commencé à échanger en la pause. Je crois que toi, tu voulais dire deux, trois mots par rapport à l'école, parce que l'école, vous la vivez évidemment, bien que vous soyez confié, vous la vivez. Qu'est-ce que tu voudrais dire, toi, sur le sujet de l'école ?
2: En soi, le système scolaire, il est pas ouf. Genre, par exemple, tu peux avoir une mauvaise note, il y a certains profs, au lieu qu'ils vont te dire « ça c'est bien et tout », mais genre, au lieu qu'ils t'expliquent ton erreur et tout, il va te dire « ça t'arrivera à rien et tout ». Ça sert à rien, ça juste ça décourage l'élève, et ça peut... Du coup, ça peut le décourager ou des trucs comme ça.
1: Alors, toi, t'es bon dans certaines matières.
2: Ouais.
1: Et est-ce qu'on te le dit que t'es bon dans certaines matières ?
2: Non, mais je le vois.
1: Tu le vois ? Et est-ce que ça te blesse de pas que les enseignants te disent plutôt là où ça pêche plutôt que là où ça va mieux ?
2: Bah, je veux dire, là, bah, je m'en fiche un petit peu, mais genre, là, c'est... Par exemple, y a un mec qui il a un 4 et le prof, au lieu de lui dire des points positifs ou des trucs qu'il aurait pu, ou même de lui expliquer ses erreurs et tout, et soit il va se foutre de sa gueule, genre c'est-à-dire, bah voilà, il y a certains profs qui font ça, ou alors ils expliquent rien, genre s'ils donnent, après ils expliquent rien.
1: Ouais, j'avais un prof comme ça, c'est pour ça que je suis nul en maths aujourd'hui. Inaya, on parlait tout à l'heure de la maîtresse de maison.
3: Mm-hmm.
1: On mange bien en maison d'enfants ?
3: Ça dépend des foyers.
1: D'accord.
3: Et personnellement, chez nous, on mange très bien. Les jeunes, ils font à manger l'après-midi.
1: Attends, c'est les jeunes qui font à manger ?
3: Durant la semaine, quand c'est pas la maîtresse de maison, c'est les jeunes.
1: D'accord.
3: Et sinon, ça va être la maîtresse de maison où là, elle va nous aider à faire à manger ou le faire pour tout le monde. Elle va nous aider dans les tâches quotidiennes. Elle va nous montrer plein de trucs. Elle va faire des courses avec nous. Et franchement, c'est super bon.
1: Ouais. Et vous saviez cuisiner avant d'arriver dans cette maison d'enfants ?
3: Oui.
1: Ouais. Pareil ?
4: Non, j'ai appris à cuisiner en venant au foyer.
1: Ah, t'as appris là à cuisiner ?
4: Oui.
1: D'accord.
4: Oui.
1: Et c'est quoi ton plat que tu préfères faire ?
4: Le poulet frit.
1: Le poulet frit ? D'accord. Ouais, ça, poulet frit, c'est très bon.
5: Moi, je veux bien goûter, en tout cas.
1: Ouais. Et alors, les éducateurs, vous cuisinez aussi ?
5: J'ai appris aussi...
1: Non.
6: Généralement, c'est vraiment ça.
1: C'est vrai, il y a le dicouille. Hein.
5: Non, il y a certains collègues, en effet, qui
1: ont appris aussi.
5: Oui. Mais les jeunes arrivent très facilement à repérer quel éducateur cuisine le mieux. Et surtout, quand ils ont besoin d'aide pour avoir une recette, ils savent très bien vers qui aller pour apprendre un bon plat, en tout cas.
1: Ouais.
5: Il y en a certains qui ne sont jamais sollicités.
1: Alors, les maîtresses de maison, elles cuisinent, elles font un peu le ménage, elles décorent un peu, enfin, elles prennent soin de l'unité, mais aussi elles font des câlins, non ?
3: Mmh.
1: Ouais ?
3: Oui. Avec, c'est pas tout le monde, mais avec les jeunes avec qui ils sont. En fait, je trouve qu'une maîtresse de maison, c'est un peu comme une maman. Elle est là, elle nous apprend à faire manger. Quand on la voit la journée, bah, on est content de la voir, on se dit, elle est. C'est pas comme l'éducateur. Les éducateurs, c'est plus, je pense, éducatifs. Ils sont plus là dans nos vies intimes et quotidiennes. Or qu'une maîtresse de maison, elle va pas vraiment s'immiscer dans nos vies intimes. Et des fois, c'est ce qu'il nous faut. Des fois, c'est une personne, elle sent que tu vas pas bien, elle va te faire un câlin, mais elle va pas s'immiscer plus que ça. Et du coup, c'est agréable.
1: Malik, tu t'entends bien avec la maîtresse de maison ?
7: Oui.
1: Tu parles avec elle ?
7: Oui.
1: Tu lui dis quoi, par exemple ?
7: Ouais, je ne raconte pas ma vie, mais on parle dans l'ensemble.
1: Ouais. Tu ranges ta chambre ?
7: Oui.
1: Elle te le dit, ça. Hein. T'as pas rangé ta chambre, Malik. Elle te le dit. Hein. Les éducateurs te le disent ?
7: Non.
5: Non, sa chambre est toujours bien rangée.
1: Toujours nickel. Ouais, bah, ouais. Ouais. Elle est toujours nickel. Je crois que toutes vos chambres sont nickel, non ? Non, on va pas aller plus loin sur le sujet. Je viens de croiser du regard là.
5: Ça dépend des jours.
1: Je vais appeler Babacar là, qui est éducateur, qui est derrière là, qui se cache, qui est éducateur sur l'établissement. Et j'avais envie de lui poser une question à Babacar. Babacar, est-ce que votre chambre elle est rangée? Non, je plaisante. Est-ce que aujourd'hui on a évoqué un peu la scolarité, un peu la maîtresse de maison et le climat dans une MEX. Est-ce qu'aujourd'hui vous avez le sentiment que votre quotidien il est concentré sur créer le climat, quoi, le climat qui permette à chacun de vivre ensemble, parce que c'est de ça dont il s'agit. Mm-hmm. C'est pour avoir une représentation, c'est une quinzaine de personnes qui déambulent toute la journée quand il n'y a pas école par exemple, qui déambulent dans une maison, quoi. Et ces 15 personnes, eh bien il faut, alors là je mets tout le monde dedans, hein, la secrétaire, les enfants, la maîtresse de maison, les éducateurs, et c'est une vraie fourmilière, quoi. Et comment tout ça est mis en musique, comment on arrive à tenir un climat bienveillant, apaisé, comment on fait quand on est éducateur?
6: Bah déjà ça demande une organisation, parce que c'est vrai qu'effectivement il y a du monde, et vu qu'il y a du monde, bah ça bouge un peu, et on a aussi

0: Ça, dans un premier temps, ils vont le voir du côté des éducateurs. Et tout à l'heure, on parlait de personnes qui viennent justement parce qu'ils ont envie d'être là. Et les jeunes le voient un peu la faille, entre guillemets, assez rapidement. Moi, pour mon expérience, c'est vrai que ça fait longtemps que je suis dedans. Bon, ça fait 11 ans. Donc oui, bien sûr, il y a des hauts et des bas en mix. Mais on travaille avec justement avec un peu tout ça, le haut, le bas, ça fait partie du quotidien. On sait que nos journées sont pas tous les mêmes, en tout cas. Quand je viens au travail, c'est pas comme hier.
1: Oui, alors ça me fait penser, le cadre, comment faut-il que ce soit ce cadre? Est-ce qu'il varie? Comment ça se passe?
0: Le cadre, déjà, il faut avoir aussi une bonne posture. Voilà, parce que la posture professionnelle est importante. Quand on vient au travail, quand on travaille avec des ados, on n'arrive pas comme si on allait à Sephora ou comme si on allait à une boulangerie. Vous voyez, là on est avec des jeunes, des adolescents, avec on va dire un parcours qui est différent parce que c'est pas tous les mêmes. Et donc il faut aussi jongler avec tout ça. Et un peu, c'est comme une recette de vous disiez tout à l'heure, de cuisine. Mais là c'est la même chose. Pour concocter en tout cas un bon repas, il faut les bons ingrédients, pas trop salés, vous voyez. Parce que sinon, ce qui se passe, c'est
2: pas trop épicé.
0: Sinon c'est compliqué.
1: Donc le cadre s'adapte à chacun.
0: Exactement.
1: Oui.
0: Ouais. Chaque jeune est différent, chaque éducateur est différent. On n'a pas tous le même tempérament. On accompagne en tout cas au mieux. Des fois, effectivement, ça peut être bon comme mauvais. Mais on essaye en tout cas de les accompagner avec un maximum d'investissement.
2: Babacar, qu'est-ce qui vous a donné envie d'être éducateur?
0: Qu'est-ce qui m'a donné envie? Moi, c'est une grande histoire. Moi, j'en ai changé avec un ami. Parce que moi, j'étais pas du tout dans ce secteur-là. Voilà. Moi, j'étais à Sephora. Au départ, j'étais à la sécurité. Et j'ai fait un parcours footballistique. Donc, rien à voir avec le social. Et un jour, un ami a parlé avec un chef de service à ce moment-là, qui était sur un lieu de Metz et qui lui a proposé en tout cas mes services. Et la première fois en fait que je l'ai rencontré, une urgence. Donc je suis venu, je me suis déplacé et j'ai pas pu le rencontrer. Je suis rentré chez moi. Le lendemain, il m'a donné rendez-vous, je suis reparti. Re-urgence, je suis rentré chez moi. Voilà, je me suis dit, je ne vais plus revenir.
2: Il est incroyable, ce chef de service.
0: Donc, du coup, il m'a demandé où j'habitais. Je lui ai dit que j'habitais, en tout cas, secteur. Voilà. Et il m'a dit, ah, ça tombe bien, j'habite pas loin. Donc, on s'est vu dans une boulangerie, voilà, pour vous dire. Et de là, on a commencé à échanger. Et il m'a dit, c'est vous qu'il me faut. Et donc, du coup, de là, j'ai dit, ok. Et pourtant, le directeur à l'époque était pas pour. Mais voilà, le chef de service il m'a dit : je sais que toi tu peux. Donc voilà, c'est comme ça que ça s'est fait. Et franchement, je regrette pas.
2: Ouais, je regrette pas. Quand vous dites vous regrettez pas, mais qu'est-ce que. Alors, indépendamment des questions de salaire, de revenus, etc., mais qu'est-ce que vous qu'est-ce que ça vous amène en fait cette fonction ? Qui n'est pas une fonction ordinaire en fait. Hein. C'est pas un métier auquel on pense immédiatement quand on est plus jeune, etc.
0: Étant jeune, j'ai même pas pensé en fait. Je savais même pas qu'en fait, parce que quand on grandit moi j'ai grandi dans un quartier, et en fait, si vous voulez, on vit autour de ça. Mais on n'est pas forcément dedans. Là, en grandissant, en étant dans ce métier, et je le vois autour de moi et je me dis, mais en fait, ces personnes-là que j'ai déjà vues dans telle situation, c'était des éducateurs. Vous voyez, il y a des choses, en fait, un puzzle qui commence à se créer. Mais je savais pas que c'était l'aide sociale à l'enfance, en fait. Je me dis, et aujourd'hui, j'ai même travaillé avec des professionnels, aujourd'hui, c'est mes collègues. Et ils me disent, tu fais partie de la bande, vous voyez. Mais c'est marrant. Mais non, j'avais pas cet imaginaire. Et on se le pose pas.

0: fait. Aujourd'hui, c'est un peu plus courant parce qu'on en parle d'être éducateur. Mmh. Aujourd'hui, j'ai beaucoup de jeunes, même en mecs, qui disent j'aimerais bien être éducateur. Vous
1: voyez ? Et aujourd'hui, vous êtes coordinateur maintenant.
0: C'est ça, ça ? Je suis coordinateur.
1: Belle, très belle évolution. Hein. Ouais. Ce chef de service était brillant, hein. Il avait le nez creux.
0: Hein. Il avait la vision, en tout cas. À cette époque-là, il avait la vision. Mais il a eu une belle évolution aussi.
1: Et du coup, quand on parle de ce métier d'éducateur, on sait bien qu'aujourd'hui, dans les établissements, il est difficile de recruter des professionnels formés, diplômés, etc. C'est très dur, voire parfois on peut se demander sur certaines périodes si c'est franchement possible. Mais je crois que vous l'avez un peu dit dans votre restitution de votre histoire. Le carburant, c'est probablement celui de l'intérêt collectif. C'est dépasser sa personne pour arriver à comprendre que le projet est plus grand que ça soi-même et que du coup on est engagé dans quelque chose qui est vertueux, où on essaye d'être utile. Et ça, je crois que ça se devine dans votre discours. Voilà, on interrogera tout à l'heure Alison, mais je crois que c'est un peu la même chose. Mais pour l'heure, je voulais interroger Claire, c'est ça ? Claire qui nous a rejoint. Claire, elle est en stage. Elle fait une formation de psychologue. C'est ça, Claire ?
2: Oui, c'est ça, je suis étudiante en Master 1.
1: Étudiante en Master 1, de psychologue, et elle veut devenir psychologue, c'est en Master 2, hein, c'est la marche la plus difficile à passer, oui. C'est du Master 1 au Master 2, et Claire a cette ambition de devenir psychologue. Alors pareil, on est dans les métiers d'aide, etc., et qu'est-ce qui vous motive, Claire ?
2: Alors, moi, j'avais d'abord choisi la psycho, pas tant pour aider, parce que depuis la terminale, je sais que je vais aller en psycho. Et en fait, étonnamment, c'est les cours, c'est les 3 années de licence qui m'ont amené à cette pensée de je veux faire ce métier et je veux vraiment le faire pour améliorer la vie des gens. Ce que vous avez dit, dépasser cette pensée individuelle et aller sur quelque chose de plus collectif. Et c'est pour ça que moi, dans tous les cas, je voudrais travailler dans des associations. Je suis beaucoup intéressée aussi par l'aide sociale à l'enfance, parce que plus les années passent, plus je vois qu'il y a globalement, on voit qu'il y a ce besoin-là. Comme vous dites, c'est compliqué de recruter des gens. Donc, oui, voilà, moi, c'est ça qui m'anime. Et ça s'est construit petit à petit pendant mes études.
1: Et vous avez quel parcours ? Comment vous en êtes venu à...
2: J'ai fait le parcours classique, lycée, bac général, et après directement je suis allée en licence. J'ai tout enchaîné.
1: Tout enchaîné ?
2: Oui.
1: Une tête d'ampoule. C'est bien. Bravo. Et Martha, je me tourne vers vous.
3: Oui.
1: Vous travaillez avec d'autres psychologues et vous échangez, j'imagine, sur vos expériences en institution. Je crois que qu'est-ce que c'est que le métier de psychologue en institution aujourd'hui ? Est-ce que c'est le psychologue qui est dans son bureau feutré, etc., et qui attend qu'on vienne le voir ? Ou est-ce que c'est tout autre chose ?
3: Ah, c'est tout autre chose. C'est un psychologue en institution. N'est pas seul, déjà. Il est avec les autres collègues de la maison, avec les jeunes, avec des partenaires extérieurs aussi, parce qu'on s'appuie justement, quand je disais tout à l'heure, un travail à plusieurs, et bien c'est ça. C'est-à-dire qu'on peut aller se confier à la maîtresse de maison, on peut aller se confier à l'art thérapeute, on peut aller se confier aussi à la secrétaire. Hein. Alors, on n'est pas seul, il faut justement que le travail soit, disons, avec les jeunes, soit reparti sur plusieurs personnes, parce que seulement un travail, me semble-t-il, en équipe, dans lequel on peut avoir une dialectique, discuter ensemble sur le parcours de chacun, sur notre travail, notre positionnement. Parfois, on peut se tromper, on fait des erreurs. aussi. Comment aussi la possibilité d'accompagner mieux, de faire des pas de côté, d'avoir une souplesse dans le travail éducatif est important. Tout à l'heure, on parlait du cadre, la souplesse du cadre, c'est tellement important dans les institutions, parce que il faut que ce cadre ne soit pas très rigoureux, très dur. Il faut de la flexibilité. Alors, on travaille aussi en collaboration, donc en équipe avec les autres collègues. On organise une journée d'études dans lesquelles on réfléchit tous ensemble.
4: Une journée d'études qui aura lieu le 16 juin au cinéma Utopia.
3: C'est bien ça, tout ouais. à fait.
4: Donc vous êtes à partir tous de 9h. À partir de 9h jusqu'à 17h.
3: C'est bien ça. Ouais.
4: Tous invités dans la limite des places.
3: C'est ça, tout à fait. Et cette journée d'études est très enseignante, en tout cas pour moi, et parce que c'est un temps où on s'arrête à écrire sur une situation qui nous a été compliquée. Ou pas, mais qui nous a fait travailler. Hein, parce que quand on écrit, on se rend compte de plein de choses. Enfin, on peut revenir en arrière, on peut se dire, oui, il y a eu des moments de tension, comment on a pu reculer, on a mis en place telle chose, un acte. Est-ce que cet acte était pertinent ou pas pour un enfant? Est-ce qu'il y a eu un passage à l'acte? Qu'est-ce qu'on a fait avec ça? Voilà. L'institution nous permet de nous mettre au travail en collectivité. C'est quelque chose qui n'est pas facile, parce que la chose la plus difficile, c'est justement de faire avec l'autre. Et faire avec l'autre, ça veut dire faire avec le symptôme de l'autre. Hein, et parfois, il faut justement affiner nos violons pour pouvoir nous entendre, pour pouvoir trouver quelque chose en commun.
4: Merci beaucoup, Martha. On va marquer une pause. Vous êtes toujours sur IDFM et dans l'émission Les Voix de l'Engagement.

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1: Nous revoilà sur l'émission Les Voix de l'Engagement après une petite pause musicale et on retrouve nos jeunes invités, des jeunes aujourd'hui confiés à l'aide sociale à l'enfance. Hein. C'est ça la trajectoire, hein, c'est vous êtes confiés à l'aide sociale à l'enfance qui elle-même vous confie à des maisons d'enfants à caractère social, ce qu'on appelle un peu plus habituellement les foyers éducatifs, etc. Donc on a évoqué plein de sujets depuis le début de l'émission, mais votre vie aujourd'hui à vous jeunes ne se résume pas à une ex. Hein, votre vie est bien plus large que ça. Vous avez aussi, en dehors de la MEX, des hobbies, des amis, des activités, une vie scolaire avec des copains, des copines. Inaya, est-ce que tu veux en parler un petit peu ?
2: Franchement, le foyer, ça fait partie de notre vie. Il y a des jeunes qui sont complexés par le fait d'être en foyer et qui, du coup, se renferment ou font comme s'ils n'y étaient pas du tout et ils montent à tout le monde. On va agir. Et il y a des jeunes un peu plus laxistes où ils disent bah, c'est rien, c'est la vie. Et ils en parlent. Bah, pas forcément en détail, mais ils en parlent. Et moi, je fais partie d'entre eux où moi, ça me dérange pas que les gens qui sont autour de moi, je leur dis oui, bah, j'habite en foyer. Et ils le comprennent assez facilement. Et au final, bah, je me retrouve souvent à sortir avec mes amis. Je fais du sport à l'extérieur, je fais de la boxe thaïlandaise. Et bah, ce qui m'a ouvert à ça, c'est mes amis, l'interaction avec les autres. Et je trouve que c'est important qu'on puisse sortir du foyer et voir d'autres codes. Parce que il y a des jeunes, ils sont au foyer, ils sont renfermés. Ou ils se disent que tous les codes qu'on a au foyer, bah, c'est ce qui nous décrit. Ou c'est ce qu'on doit faire dehors. Alors que tu vas le faire dehors, on va te voir bizarrement, ou on va pas comprendre. Et c'est à partir de ce moment-là, on va dire, bah, t'es en foyer. Alors que t'es un humain normal, c'est pas parce que t'es en foyer que tu dois avoir des codes différents. Et le fait de sortir, je pense que ça aide beaucoup de jeunes à sortir du foyer, à sortir de trucs où on est placé, on est mal. Et bah, notre vie, c'est pas le foyer, notre vie, c'est dehors, notre vie, c'est comme tout le monde. On a tous, je pense, des amis. Après, bah, il y a l'école, nos hobbies, ce qu'on aime faire. Et voilà.
1: Toi, tu fais quoi, par exemple ?
2: Moi, je fais de la boxe thaïlandaise. Et bah, sinon, moi, je suis avec mes amis. J'essaie de m'amuser, profiter de ma petite jeunesse.
1: Et tes amis, ils t'invitent chez eux ? Tu les invites, toi, dans ton établissement ?
2: Ils m'invitent chez eux, donc j'y vais. Mais après, dans notre établissement, on n'a pas trop le droit. Donc,
1: Ah, vous ne pouvez pas inviter des jeunes dans votre établissement ? Et tu dis ça en regardant directement Alison, l'éducatrice. Elle peut parler, Alison, là, parce que elle te regarde.
3: Alors, en effet, il y a un petit jeu de regard, là. En fait, ma vie, elle peut ramener des jeunes. Bien évidemment qu'elle peut ramener ses amis sur la maison.
1: Elle dit non, elle
3: dit non. Ce qui s'est passé, c'est qu'on lui a dit oui pour une, elles sont arrivées à 7.
2: C'est fou.
3: Pour manger le midi.
2: Alors,
3: donc, du coup, en réunion, c'est tous regardés. Mais qui
2: C'est fou.
3: Voilà comment ça se passe.
2: Voilà, non. C'est pas ce qui est arrivé. Mais en tout cas.
3: Non, c'était pas 7, elles étaient 5.
2: Non, elles étaient 3.
1: Parce qu'ils savent pas
3: voilà.
1: compter. Parce que les éducateurs savent pas compter.
2: Elles étaient 3. En plus, vous pouvez juste venir chercher un truc. Genre.
1: Alison, si on parlait scolarité, Alison, les maths, c'était bon. C'était compliqué, non ?
3: Je ne captais plus. Mettez la musique, s'il vous plaît.
2: En vrai. Je pense qu'on peut, ça dépend des structures, je pense qu'on peut, mais pas excessivement. C'est pas comme si j'allais chez ma copine. Parce que faut faire des demandes, faut pas trop montrer l'avis des autres jeunes, parce que bah, y a des jeunes qui veulent pas être vus en foyer, ils se disent que les gens ils vont dire ah t'es en foyer, des trucs comme ça. C'est-à-dire on n'a pas trop le droit aussi de se dire bah viens chez nous et tout, et ils vont voir les jeunes, c'est-à-dire un jour peut-être s'ils se croisent dans la rue, ils vont se reconnaître ou quoi, ça va peut-être faire un truc de gêne. Du coup, c'est pourquoi des fois on a pas vraiment le droit. Après, je pense que juste venir voir un peu de temps à autre, y a rien de mal. Mais c'est pas comme quand je vais chez ma copine, en tout cas.
1: Oui. Et quand tu vas chez ta copine, j'imagine que c'est une vraie bulle d'air pour toi. C'est t'es en dehors de ton quotidien.
2: Je pense que ça change.
1: Ouais.
2: Je me dis que Parce que moi, personnellement, je me dis que le foyer, bah, ça reste un endroit où je suis placée. Ça me rappelle bah, le fait d'être passée, le pourquoi du comment. Et bah, je me dis que finalement, après, ça dépend de la situation, mais je me dis que finalement, bah, moi aussi, j'ai des amis. Moi aussi, il y a des gens qui m'aiment. Et bah, ça fait plaisir d'appeler la mère d'une copine « Ah, coucou tata !» Du coup, bah, franchement, ça me fait plaisir. Et ça me fait relâcher. Je rentre chez elle, je suis contente. Je fais des trucs, ça fait comme si j'étais en famille. C'est convivial et ça change. Je suis pas entourée de 10 000 personnes comme ça. Voilà.
1: Quand tu parles des 10 000 personnes, c'est les...
2: Il y a les jeunes, les éducateurs. Des fois, il y a des gens, on les connaît pas. Ils sont là, tu les regardes, tu te dis, mais c'est qui ça? Je comprends plus, et voilà.
1: Ouais, ça peut être oppressant. Alors oui, on va pas se mentir. C'est pas la... on peut pas banaliser cette expérience d'établissement, d'y vivre, etc. C'est même pour les éducateurs difficile de se mettre à votre place. Évidemment, il faut le dire. Je crois que vous vivez cette question-là. À chacun à votre manière et avec les moyens que vous avez pour le digérer la situation, etc. Évidemment. Louisa, tu voulais évoquer un point, on en discutait tout à l'heure. Bah, je t'en prie, tu peux en parler. Tu voulais évoquer la question de l'expérience avec les magistrats, etc.
4: Bah en fait quand on est placé il y a deux raisons il me semble, soit c'est des problèmes entre bah des problèmes familiaux déjà, c'est soit entre les parents et ça peut être un danger pour les enfants et qui sont pas ils sont pas en sécurité ou pas bien pris en charge, soit ça peut être l'enfant et le parent qui ont des différends. Donc avant d'être placé on reçoit un courrier, enfin tout ça commence par des gens qui sont témoins, qui en parlent autour un peu. Et ça commence par des psychologues dans les collèges, dans les lycées, quand ils voient qu'il y a des comportements qui sont pas très normaux, enfin qu'un jeune ne va pas bien en tout cas. Et donc après c'est rapporté c'est rapporté aux supérieurs. Après on fait passer devant des psys, devant des assistantes sociales. Et ensuite quand la situation est grave, quand ils estiment que c'est grave, ils contactent des juges ou des procureurs, il me semble. Et bah après on a des convocations, les familles sont convoquées et après bah on parle de ce qui va pas. Ou soit comme on l'a dit tout à l'heure, quand c'est urgent, bah l'enfant est placé directement.
1: D'accord. Et le bureau du juge, c'est comment? Vous avez envie de partager ça là tout de suite ou vous préférez ne pas en parler?
2: Moi ça me dérange pas d'en parler. Je pense que l'expérience n'est pas heureuse, en tout cas pas pour tout le monde. Et je pense que surtout dans les débuts, pour ceux qui sont placés depuis soit longtemps, soit qu'ils ont eu plusieurs urgences, c'est pas forcément un truc qu'on a envie de revivre tout le temps. Ou que on se dit bah on arrive, on sait pas où aller, parce que des fois il y en a qui sont soit remis chez eux, soit ils sont encore placés un an. Il y a des jeunes qui veulent pas être placés un an, il y a des jeunes qui veulent rentrer chez eux, ils peuvent pas, c'est une frustration en plus. Ou tu vois des jeunes qui rentrent de leur urgence, ils sont super tristes. Et le juge, je pense que c'est... Il essaye de le faire de façon chaleureuse parce que quand tu vois les salles de jugement, enfin d'audience en tout cas, c'est un côté, un autre côté, et il y a beaucoup de gens devant vous qui... On sent le regard qui vous juge et on sent quand même qu'ils essayent de faire l'effort où ils mettent un petit bureau, des petites chaises, où il y a l'espace pour parler. Sinon, le bureau du juge, bah, quand t'arrives, t'as une convocation. Ça dépend avec qui, mais du coup, c'est surtout avec tes parents et toi, où ils vont faire passer d'abord bah, l'enfant, puis les parents, dans des moments différents, pour que chacun ait sa liberté d'expression. Et après, on va se regrouper. Et là, généralement, ils disent le compte-rendu, du coup, on va dire, de ce que la juge a décidé. C'est un moment dur, je trouve, pour un enfant.
1: Oui, sûrement, et on n'ira pas plus loin là-dessus. Évidemment, merci pour ta description de ce que c'est qu'une une audience chez le juge, et c'est ça qui est important pour nos auditeurs, c'est de simplement savoir de quoi il s'agit, et tu l'as très très bien décrit. Vos établissements sont voisins, sont installés avec des voisins, etc. Comment ça se passe, la cohabitation avec le voisinage? Ça se passe bien? Est-ce que vous leur faites peur? Est-ce que, parce que ça s'est vu, hein, on a pu voir parfois des gens se dire, oula, il y a un foyer à côté de ma maison, etc. Qu'est-ce qui va se passer? Est-ce que vous sentez un regard porté sur vous qui est jugeant, inquiet, etc. Malik?
5: Non.
1: Mais toi, t'as une bonne tête, toi. Toi, il n'y a pas de problème. Louisa?
4: Avant, j'étais dans une MEX, donc quand je rentrais, c'était un grand bâtiment rose, enfin ça l'est toujours.
1: Je connais bien cet établissement, mais il ne faut pas le décrire.
4: Oui. Et en fait, on est plusieurs à rentrer, on est tous différents, on ne se ressemble pas. Il y a plusieurs tranches d'âge, donc au bout d'un moment, après, les gens ils le remarquent, le voisinage, ils ne se posent pas trop de questions. Je pense qu'ils le savent au vu de où ils habitent, ils se renseignent. Mais au début, c'est un peu compliqué. On sent des regards portés sur nous, mais après, on s'y fait.
1: Et ces regards, qu'est-ce qu'ils disent? C'est quoi ta lecture de ces regards?
4: Qu'est-ce que c'est? C'est des orphelins? Qu'est-ce qui se passe? C'est pas un hôpital? Des choses comme ça.
1: D'accord. Inquiet? Non?
4: Non.
1: Non? D'accord. Ok. Bon, nos auditeurs, si jamais vous voyez un établissement s'installer à côté de votre maison, n'ayez pas peur, ce sont des jeunes comme les autres, qui ont les mêmes rêves que les autres. Et d'ailleurs, je vais vous interroger chacun, comme ça Joanne, t'as le temps de réfléchir. On va commencer peut-être par Inaya. Qu'est-ce que tu veux faire plus tard? T'as une idée? T'arrives à te projeter dans l'âge adulte? C'est une question alors qui est d'une banalité affligeante qu'on doit vous poser tout le temps, etc. Mais est-ce que tu arrives à te poser cette question?
6: Totalement. Alors là, c'est vite fixé. Alors moi, je voulais être éducatrice spécialisée en MEX parce que c'est un truc que j'ai vu, que j'ai vécu. Enfin, j'ai pas vécu le fait d'être éducatrice, mais j'ai pu le voir au quotidien. Et c'est un truc que, franchement, ça m'a sauté aux yeux. Alors, j'ai aimé ce métier dès le début. Tous les jours, mes scotteurs le savent.
1: Et qu'est-ce qui te plaît dans ce métier?
6: Le fait d'aider les jeunes, de se dire, tu fais un truc que tu le fais avec passion. Parce qu'il y a des jeunes, quand ils vont travailler, c'est juste pour l'argent. Moi, je sais que je veux faire un métier avec passion. Et le fait d'aider les jeunes, de savoir que moi, j'étais dans certaines postures et de pouvoir les comprendre, de se dire que moi, j'ai été dans cette posture, je comprends ce que tu vis, donc moi, je veux que tu aies confiance en moi et que tu viennes me voir quand il y a un problème ou juste, je sais pas, je me dis, je comprends, je veux les aider, je veux qu'ils puissent se dire, elle comprend. Parce qu'il y a des jeunes, des fois, ils ont du mal avec les éducateurs. Et le fait de savoir qu'on les comprend, ou que du coup on se met dans des postures où ils savent qu'on les comprend, et du coup ce qu'on fait c'est pour eux, et ça les amène plus à venir te voir. Et c'est un métier que franchement je trouve ça super beau.
1: Ouais, toi tu veux le faire vraiment pour aider, pas pour comme Alison, pour l'argent. C'est pas pour ça.
6: Alors Alison, je sais pas, je pense que c'est pour l'argent, c'est pas moi.
1: Ben c'est bien que tu saches ce que tu as envie de faire. C'est pas si exceptionnel que ça. Devant toi, t'as quelqu'un qui a 14 ans voulait le faire. Tu vois, c'est quoi? Louisa.
4: Oui. Donc moi plus tard, je veux faire gendarme.
1: Gendarme.
4: Oui.
1: Bravo.
4: Merci. Et je veux faire ce métier depuis toute jeune. Donc ça a rien à voir avec mon passé, mon placement, mais j'aimerais bien aider les gens à mon tour. C'est un métier qui m'intéresse vraiment beaucoup.
1: D'accord. Tu seras magnanime avec Babacar quand tu l'arrêteras sur la route pour ses excès de vitesse.
4: Peut-être. Ouais.
1: Malik, t'as une idée?
5: Oui.
1: Oui. Allez, on t'écoute. Tu n'es pas obligé de le dire. Hein. Tu peux ne pas le partager.
5: Non, je ne veux pas partager.
1: Garde-le pour toi, t'as bien raison, c'est ton secret. Johan?
7: moi plus tard j'aimerais bien être doubleur.
1: Doubleur? Ah, ça c'est pas banal, doubleur. Bravo, doubleur.
7: C'est les personnes qui font les voix dans les séries ou des trucs comme ça.
1: D'accord, et tu remplaces les voix dans d'autres langues, etc. Quand les films arrivent en anglais, toi tu vas les faire en français.
7: Ah, oui.
1: Ouais, d'accord, ok. On a Kadiatou qui est là. Tu veux faire quoi, Kadiatou, plus tard? Tu as fait éducatrice, puis tu es coordinatrice, c'est ça?
8: C'est ça.
1: Et toi, à leur âge, t'avais envie de faire quoi?
8: Bah, en fait, ce que Inaya a pu dire me touche beaucoup. Anaya.
1: C'est pareil depuis que j'appelle. Inaya, Anaya, etc. Mais c'est pas son vrai nom. Donc,
8: ça me touche beaucoup du sens où, moi, à ton âge, il y avait les éducateurs de rue, de prêves, qui avaient besoin de main-d'œuvre. Et on était venus me chercher chez moi. Et du coup, c'est là que j'ai rencontré et que j'ai vu le métier d'éducateur. Et j'ai eu une certaine vocation, en fait. Et j'ai tout fait pour devenir éducatrice. Donc, c'est possible. On va jusqu'au bout. Et n'écoute personne. Du coup, voilà.
1: Bon. On arrive à la fin de l'émission. Martha, si on devait conclure cette émission, comment est-ce que, de votre point de vue de psychologue, vous voudriez la conclure?
9: Alors, on a écouté plein des témoignages et des choses différentes par rapport à ce qu'est une MEX, le vécu de chacun et le point de vue aussi du juge, comment on arrive à être placé quand on a envie ou pas envie, la surprise. Finalement, je dirais que le placement est un moment de la vie de chaque jeune qui est actuellement placé ou qui a été placé. Et ce moment, c'est un moment où la vie nous permet de faire des rencontres, comme vous aviez dit tout à l'heure. Alors là, je suis très agréablement surprise parce que Naya a trouvé son futur métier en étant placée. Quelle belle contingence, finalement. Peut-être que si tu n'avais pas passé par cette situation-là, tu aurais peut-être trouvé...
10: Je ne savais même pas que ça existait.
9: Voilà. Bon, ça, c'est, je pense, la vie, c'est une pure contingence. Et parfois, on arrive à s'en saisir, parfois non. Et ce sont des expériences que chacun vit en tant qu'enfant placé et nous en tant que professionnels aussi. Et comment ces expériences, on arrive aussi à nous enrichir et à continuer à se former, parce que c'est un métier, éducateur, psychologue, c'est un métier, mais semble-t-il qu'il ne faut pas qu'on s'arrête à un moment donné à réfléchir. C'est un métier qui nous donne des billes constamment pour pouvoir être au travail en permanence.
1: Alison, peut-être un mot, ou Babacar, les deux, tiens, si vous voulez bien nous dire quelques mots pour conclure du point de vue des éducateurs.
3: Du point de vue des éducateurs, aujourd'hui, c'est vrai que c'est être éducateur, c'est un métier en continu, puisqu'aujourd'hui, on apprend par les jeunes. Chaque jeune est différent, chaque jeune est unique, mais aussi par rapport à tout ce qui peut évoluer autour des partenaires, autour de la loi, autour des ouvertures. Et c'est important d'être constamment, on va dire, en veille pour pouvoir aussi répondre au mieux aux besoins des jeunes. Et ce que j'ai tout le temps, c'est un métier qui, bien évidemment, ça s'arrête. Des moments, on rentre chez nous, on est en week-end, mais on a toujours quelque chose qui se dit, oh, mais ça, tel jeune, ça pourrait lui servir, ça pourrait être intéressant. Et aujourd'hui, j'ai la particularité du coup d'être coordinatrice également et d'avoir aussi cette manière de pouvoir et être proche des jeunes parce qu'on a besoin et aussi pouvoir ouvrir sur l'extérieur, ouvrir vers les partenaires pour en effet leur permettre d'avoir une autonomie après la vie de foyer, après les éducateurs, après la maison en collectivité. Et c'est pour ça qu'aujourd'hui, il y a réellement une question de suite, de continuité. Et surtout, c'est toujours un plaisir de travailler avec certains collègues qui sont là depuis assez longtemps pour pouvoir aussi travailler avec plusieurs structures, pour pouvoir aussi avoir un œil sur ce qui se passe après pour les jeunes. Mais qu'est-ce que tu deviens, qu'est-ce qu'il fait et c'est ça, c'est toujours... C'est vrai que c'est un réel métier d'engagement, de passion. Et je pense qu'il y a aussi cette question de croire avant de croire aussi, avant que le jeune puisse avoir accès à croire en lui. C'est nous pouvoir croire en eux. Et chaque jour, c'est de se dire je crois en ma journée. Alors en effet, ce matin, quand je me suis réveillée, je ne savais pas que j'allais parler derrière ce micro-là. Ça, c'est sûr. Et je le fais parce que c'est ça aussi d'éducateur, c'est de mouiller le maillot des fois aussi, de se dire ah, c'est pas facile pour vous. Vous allez voir. Moi aussi, je vais être un peu dans des moments un peu plus que je m'y attendais pas. Mais c'est ça, ce métier, c'est de le faire avec, en fait, avec eux, et d'y croire quand eux, ils n'arrivent plus à y croire. Voilà.
1: Babacar.
10: Je pense qu'Alissane, elle a tout dit. Hein. C'est vrai que aujourd'hui, cette expérience d'éducateur m'a permis aussi de grandir dans ma vie perso, parce que effectivement, il y a des choses que je voyais pas, et au quotidien, de me lever, de me dire que bah voilà, je m'occupe aussi d'ados, m'a permis de pouvoir avoir un œil sur autre chose. Et je trouve que c'est un beau métier, et il faut le faire parce que il y a un besoin et parce qu'on a envie, et non pas parce que on a envie de se lever et juste dire bah je suis éducateur, vous voyez, parce que un éducateur est à l'écoute, est patient, est investi. Il y a beaucoup de choses qui font que on est éducateur, et il y a des bons, des mauvais, c'est vrai que c'est comme tout métier, mais voilà, je trouve que quand même la généralité en tout cas de l'éducateur est pas mal du tout. Donc je le souhaite en tout cas à ceux qui veulent le devenir.
3: Si je peux peut-être rajouter, je pense qu'aujourd'hui aussi il faut remercier peut-être les jeunes, non pas d'être là, mais ceux qui sont pas là aussi. Éducateurs, il y a des écoles, c'est vrai, mais il y a des écoles éducateurs pour devenir, il y a des moniteurs éducateurs, etc. Mais c'est aussi avec les rencontres qu'on fait, qu'on apprend, qu'on grandit, qu'on s'enrichit en tant que professionnel, mais en tant que personne aussi. Aujourd'hui, moi ça fait pas mal d'années que je suis là aussi, pour Babacar aussi. On a grandi aussi en même temps que voilà, peut-être pas forcément, tout à l'heure j'ai gueulé par rapport à la cuisine, mais en tant que personne et c'est aussi grâce aux rencontres qu'on fait avec les jeunes, de se dire merci d'être vous, merci de nous faire confiance, merci de nous partager, merci de, et c'est pas évident hein, c'est ce que je dis, peut-être qu'on, j'aurais aimé ne pas vous croiser, mais aujourd'hui je vais le faire, on veut le faire correctement en tout cas, et en tout cas on veut que ça continue dans des bonnes conditions pour vous. C'est ça notre but de chaque réveil le matin pour aller travailler en tout cas.
1: Alors on est à la fin de l'émission. Merci à Louisa, Malik, Inaya, Johan. Alors ce sont pas leurs vrais prénoms, ils sont mineurs, on a souhaité les anonymiser. On l'a fait en concertation avec eux, ils ont souhaité parler de leur quotidien et on leur a ouvert l'antenne. On a souhaité ne pas non plus les localiser dans leurs établissements. Ce sont de jeunes Valdoisiens méritants qui essayent de vivre leur vie d'enfant avec leurs copains, leurs amis à l'école, tout cela en étant placés. Et ce sont de gentils garçons et filles. Voilà. Merci à vous. Merci infiniment pour cette belle émission. Et à très vite pour une nouvelle émission dans les voies de l'engagement sur IDFM.

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1: Bonjour à tous et bienvenue. 10h TU midi ici à Paris, le journal sur RFI.
2: Gilles Moreau.
1: Américains et Iraniens sont parvenus donc à un accord sur tous les fronts, y compris au Liban, pour mettre fin à la guerre au Moyen-Orient et permettre la réouverture du détroit d'Ormuz. Ce n'est qu'un accord cadre qui sera soumis à signature vendredi avant la tenue de nouvelles négociations, notamment sur le nucléaire iranien. En attendant, la bourse applaudit et les cours du pétrole repartent à la baisse. Donald Trump n'espérait pas mieux au moment de rejoindre le sommet du G7 à Evian, sommet qui se penchera aussi sur la guerre en Ukraine, pays toujours violemment frappé par la Russie. Dans ce journal aussi, en France, les candidats au bac ont planché ce matin sur la philosophie et au mondial de football. Un gros morceau, l'Espagne attend le Cap-Vert pour ses débuts en Coupe du Monde. ONU, Chine, Union Européenne, ils sont nombreux à saluer le compromis annoncé entre les États-Unis et l'Iran visant à mettre fin à la guerre au Moyen-Orient après des semaines de négociations laborieuses. L'accord parrainé par le Pakistan est un accord cadre. Il fera l'objet d'une cérémonie de signature vendredi à Genève. Le document fixe les principes d'une fin des combats, y compris au Liban, avant une phase de négociation de 60 jours. Les médiateurs affirment avoir obtenu un compromis. Le moins qu'on puisse dire à Blajounaïdi, c'est qu'il s'est fait attendre.
3: Il s'en est encore fallu de peu pour que cet accord échoue à voir le jour. Dimanche, les frappes israéliennes se poursuivaient au Liban, tandis que l'Iran menaçait de riposter. Une situation qui a provoqué la colère de Donald Trump, impatient d'annoncer un accord historique. Finalement, ce lundi, le Pakistan, principal médiateur, a confirmé l'aboutissement des discussions. Selon son premier ministre, le texte prévoit une cessation des hostilités sur l'ensemble des fronts, dont le Liban, où plus de 3700 personnes ont été tuées depuis le mois de mars. Autre point majeur, la réouverture du détroit d'Ormuz. Elle pourrait intervenir dès vendredi, même si les modalités restent à définir, notamment les moyens de sécuriser le passage des navires. Les questions les plus sensibles concernent toutefois le programme nucléaire iranien et les stocks d'uranium hautement enrichi. Washington affirme que Téhéran renonce à l'arme nucléaire et conditionne à cet engagement une levée progressive des sanctions. Mais en fait, l'essentiel reste à négocier. Une période de 60 jours doit s'ouvrir à la fin de la semaine, destinée à régler les détails techniques. Un délai très court et en Iran comme en Israël, les opposants à une entente restent nombreux, tous susceptibles de faire des ce processus.
1: Donc maintenant, rendez-vous est pris pour la signature vendredi à Genève. Avant cela, Washington et Téhéran enverront cette semaine des délégations au Qatar pour des discussions préparatoires indirectes. Parmi les réactions, Paris approuve mais demande la mise en place d'un cessez-le-feu.

0: 000. En France, le gouvernement attend avec fermeté les répercussions sur le prix de l'essence à la pompe. On écoute sa porte-parole, Maude Brejon.
1: Je souhaite que les prix, encore une fois, des cours du baril se traduisent par des baisses aussi rapidement que les hausses qui ont été observées il y a quelques mois.
2: Il y aura des contrôles sur les prix ?
1: Nous maintenons évidemment un dialogue constant avec l'ensemble des distributeurs. C'est normal. Derrière, c'est le pouvoir d'achat des Français, donc personne ne peut profiter de cette crise.
0: La porte-parole du gouvernement français, c'est chez nos confrères de RTL ce matin. C'est dans ce contexte apaisé que s'ouvre le sommet du G7 à Évian dans les Alpes françaises. Remis en selle par ce déblocage, Donald Trump est attendu dans l'après-midi avec pour commencer un entretien avec son homologue français. Emmanuel Macron entend capitaliser sur ce rebondissement diplomatique pour enclencher la mission internationale franco-britannique, mission chargée d'accompagner la réouverture du détroit d'Ormuz. À ce sommet d'Évian, Paris espère aussi obtenir de Washington une posture plus à l'écoute de Kiev et moins de Vladimir Poutine pour mettre fin à la guerre en Ukraine. Demain mardi, Volodymyr Zelensky rejoindra les dirigeants du G7. Sur place en Ukraine, une dizaine de personnes au moins ont été tuées dans une série de frappes russes sur plusieurs villes. Daniel Valo, bonjour.
3: Bonjour.
0: À Kiev, Daniel, un incendie ravagé la cathédrale de la Dormition, un édifice orthodoxe emblématique du XIe siècle et classé à l'UNESCO.
3: Oui, la cathédrale de la Dormition dont le toit a pris feu dans le courant de la nuit. Selon le maire de Kiev qui s'est exprimé ce matin sur les réseaux sociaux, l'incendie est à présent maîtrisé et l'inventaire des dégâts est en cours. Pour l'heure, on sait qu'une façade de la cathédrale est éventrée et que le toit est très endommagé. Rappelons que cette cathédrale est située sur l'un des sites religieux les plus importants du monde orthodoxe, y compris d'ailleurs pour la Russie, la Laure des Grottes de Kiev, un monastère emblématique dont une partie est constituée de grottes. Ce lundi, les autorités ukrainiennes accusent la Russie d'avoir délibérément visé le site, mais de son côté, Moscou dément et assure que c'est un missile patriote utilisé par la défense antiaérienne de la capitale ukrainienne qui a touché le toit de la cathédrale. Notons toutefois que d'autres sites culturels ukrainiens ont été visés et touchés cette nuit à Kiev, mais aussi à Dnipro et à Kharkiv. Pour le chef de la diplomatie ukrainienne, avec cette attaque sur la cathédrale de la Dormition, Vladimir Poutine inscrit pour toujours son nom sur la liste des pires barbares de l'histoire. Fin de citation.
0: Daniel Valo du service international. Également dans l'actualité, une mesure du gouvernement Starmer, très commenté au Royaume-Uni. Londres va interdire l'accès aux réseaux sociaux aux mineurs de moins de 16 ans, emboîtant le pas de plusieurs pays ayant déjà durci leur législation. En France, place au bac philo pour les lycéens. Les épreuves écrites du baccalauréat ont débuté avec la philosophie ce matin pour quelques 530 000 élèves de terminale. Ils avaient jusqu'à midi pour rendre leurs copies, dissertations, bien commentaires de texte. La forte chaleur attendue cette semaine en France risque de mettre à rude épreuve les candidats et les surveillants. Écoutez sur ce point Sophie Ventité, secrétaire générale du SNES FSU. C'est le premier syndicat des enseignants du secondaire.
4: Oui, on reste inquiet avec la perspective d'une nouvelle vague de chaleur là dans les prochains jours dans l'Hexagone. On sait qu'il va y avoir des examens, alors des épreuves du baccalauréat qui vont se dérouler essentiellement le matin. Les épreuves du brevet devraient aussi un peu plus tard, à la fin du mois de juin, se dérouler le matin, même s'il y aura une épreuve en début d'après-midi. Mais on a toujours de très fortes inquiétudes, parce que même si ces épreuves se déroulent le matin, on sait que le bâti scolaire n'est pas suffisamment adapté et qu'on risque quand même d'avoir des salles où il va faire très chaud dès 10h ou 11h du matin. Et puis, il ne faut pas oublier qu'il y a aussi des épreuves orales. Cette semaine va commencer l'oral de français. Et puis il y aura ensuite le grand oral. Et là, ce sont des collègues qui restent toute la journée dans des salles surchauffées pour faire passer des élèves. Et tout ça reste extrêmement compliqué, voire parfois dangereux, en période de canicule. Il faut vraiment engager, sans plus attendre, la rénovation du bâti scolaire. Sinon, tous les ans, on sera à la merci d'une vague de chaleur ou de la canicule.
0: Sophie Ventité avec Aram Beng. Enfin, en mondial de football, parmi les derniers résultats, la lourde défaite infligée par la Suède à la Tunisie, 4-1. De leur côté, les Pays-Bas et le Japon ont partagé les points de but partout. Le Cap-Vert, lui, joue ce lundi son tout premier match en Coupe du Monde. Les joueurs sont appelés les requins bleus. Ils affronteront pour commencer un gros morceau à l'Espagne. Ce sera au stade d'Atlanta. Les supporters capverdiens ont répondu présent qu'ils vivent aux États-Unis ou ailleurs pour voir ce moment historique. Reportage à Atlanta d'Edouard Maille.
5: La foule de supporters est réunie à côté de ce petit terrain de foot pour un tournoi. Les drapeaux et maillots bleus de l'équipe du Cap-Vert sont partout. Alcindo est venu des Pays-Bas.

0: bas et ira voir tous les matchs de poule du Cap-Vert.
1: Yeah, it is great. It is,
2: c'est formidable. Je ne sais pas comment l'expliquer. Pour un pays aussi petit que le nôtre, être présent pour un tel événement, c'est tout simplement incroyable.
1: It's amazing.
0: Un enthousiasme partagé par son fils, Jérôme.
3: I feel very excited.
4: Maybe a bit nervous. Je suis très enthousiaste et peut-être aussi un peu nerveux, parce qu'au football, tout peut arriver. Mais vous savez, je crois que ce sera une grande journée.
3: It will be a great day.
0: Pour Déborah, le Cap-Vert a déjà marqué l'histoire.
5: We already won. This is our first...
6: On a déjà gagné, car c'est la première Coupe du Monde de notre histoire. C'est un moment historique, on est déjà des vainqueurs.
5: This is already history, so we are already winners.
0: Andrea est franco-capverdienne, elle s'est organisée pour faire venir le plus de supporters, surtout de pays d'Europe.
7: Alors, ce qu'on a voulu faire, c'est de faire en sorte qu'on ne soit plus dispersés, parce que les Capverdiens, on n'a pas l'habitude de suivre les compétitions internationales et nos requins bleus, et de faire en sorte qu'on puisse organiser un achat de groupe, de billets pour être tous ensemble, qu'on puisse organiser des activités et qu'on essaie de trouver une solution qui soit économiquement viable pour inciter le maximum de personnes à venir.
0: Ces supporters organisent aussi des événements ces prochaines semaines pour promouvoir la culture du Cap-Vert. Édouard Maille, Atlanta, RFI.
8: Et je rappelle que RFI propose un grand reportage réalisé au Cap-Vert par Pauline Guillou. Lucie Bouteloup, bonjour, c'est à vous.
9: Bonjour.
10: C'était votre journal d'information en partenariat avec RFI sur IDFM Radio.
11: Votre flash valdoisien. Il était peu après 12h30 dimanche dernier, le 14 juin, lorsqu'un incendie a éclaté dans un appartement à Jouy-le-Moutier, dans des circonstances que l'enquête devra déterminer. Le feu a pris dans un logement situé au premier étage d'un immeuble de l'avenue du Temps Perdu. La maison médicale du parc a ouvert ses portes à Saint-Ouen-l'Aumône avec 1500 m² entièrement dédiés à la santé. Cette structure moderne centralise une large offre de soins pour faciliter l'accès, améliorer la prise en charge des patients. Fredo, le chanteur des Ogres de Barbac, vient de lancer le réseau du cœur, une application solidaire de dons alimentaires à l'attention des plus précaires. Et puis la fête de la musique dimanche prochain, le 21 juin à Montigny-les-Cormeilles. La ville célébrera cette fête entre musique classique au musée Jean-Noël Carpentier et ambiance funk, disco sur le parvis Picasso. Dès 16h au musée Jean-Noël Carpentier, les élèves et enseignants de l'école municipale de musique proposeront plusieurs interventions municipales. À partir de 19h sur le parvis Picasso, une scène extérieure accueillera des talents locaux accompagnés des musiciens du studio du service jeunesse. Puis à 20h30, place au groupe Groove Busters composé de 11 musiciens. C'était vos quelques informations proches de chez vous sur IDFM Radio.

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1: Bonjour, bienvenue, c'est l'heure de l'agenda des villes sur IDFM Radio, les bons plans culturels sur le Val d'Oise, mercredi 17 juin de 9h30 à 18h30. Rendez-vous à Sannois pour découvrir le patrimoine communal et favoriser une interaction entre les jeunes et les institutions. Tels sont les objectifs du rallye Cité Sannoisien, alliant sport et civisme. Cette 9e édition permettra aux jeunes de 11 à 17 ans de se lancer dans une course d'orientation à travers la ville. Les équipes seront constituées de 5 à 6 jeunes accompagnés d'un adulte responsable. Elles devront répondre à un questionnaire en rencontrant des professionnels lors des 20 points de contrôle sur le parcours auprès des équipements municipaux et des institutions. Les équipes pourront aussi réaliser une épreuve ludique sportive ou culturelle. Vers 17h30, les jeunes se retrouveront au village Cité Sannoisien, situé à l'extérieur du gymnase Gambetta. Prox Aventure y proposera diverses animations, dont des échanges avec la police en attendant la proclamation des résultats et la remise des prix à partir de 18h30. Pour en savoir davantage, le 01 39 80 84 47. Et puis rendez-vous cette fois-ci à Herblay-sur-Seine. 14 collégiennes font tomber les masques dans une comédie musicale. Âgées de 11 à 15 ans, passionnées de musique, de danse ou de théâtre, elles font le choix d'exprimer leurs sentiments intérieurs à travers une comédie musicale engagée le 26 juin sur la scène de l'espace André Malraux. Elles délivreront un message fort sur la santé mentale. Les masques invisibles, c'est un spectacle qui navigue entre pudeur, courage et envie de faire bouger les lignes. Renseignements 01 30 40 48 60. C'était l'agenda des villes sur IDFM Radio, les bons plans culturels sur le Val d'Oise.
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1: C'est l'instant bien-être avec Virginie. Bonjour à toutes et à tous. J'espère que vous avez passé un excellent week-end. Pourquoi le feu fascine autant? Le saviez-vous? Le feu capte naturellement l'intention du cerveau humain depuis la préhistoire. Ses mouvements imprévisibles stimulent la concentration sans jamais devenir répétitif. Observer une flamme ralentit souvent le rythme intérieur et favorise un état proche de la méditation. D'ailleurs, pendant des millénaires, le feu a représenté chaleur, protection, survie et même pour certains chamans, connexion à l'invisible. Les humains s'y rassemblaient pour cuisiner, raconter et transmettre. Sa lumière crée un centre autour duquel le groupe existait. Peut-être que cette fascination est restée inscrite profondément en nous et qu'une simple flamme réveille encore une mémoire très ancienne. Je vous souhaite une excellente journée sur IDFM Radio et bien sûr, on se retrouve demain. C'était l'instant bien-être avec Virginie.
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0: Bonjour à toutes et à tous et merci d'être au rendez-vous sur IDFM Radio pour ce nouveau numéro de l'émission Partenaires en Lumière, une émission comme son nom l'indique qui est de mettre en lumière nos partenaires tout simplement parce qu'ils le valent bien et que leur engagement et soutien à nos côtés sont extrêmement précieux. Une émission à écouter en FM sur 98.00, web radio 98.fr, DAB+, sur toute l'Île-de-France et dans le monde entier grâce à notre appli. 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Dans un monde où les défis sociaux se multiplient, certains acteurs s'engagent chaque jour pour transformer les réalités et donner une voix à ceux qui en ont le plus besoin. Aujourd'hui, lundi 15 juin 2026, dans Partenaires en Lumière, mise en lumière des initiatives, des parcours engagés et des collaborations qui font la différence. Ensemble, explorons le rôle devenu incontournable de l'UDCCAS du Val d'Oise, une structure qui regroupe les différents CCAS du Val d'Oise pour les aider à travailler ensemble et défendre leurs intérêts. Bienvenue dans cette nouvelle émission qui accueille Laetitia Boisseau, adjointe au maire de la ville de Taverny, vice-présidente du conseil départemental avec la délégation à l'autonomie, conseillère communautaire de Valparaisis, présidente de l'UDCCAS 95, Union des centres communaux d'action sociale du Val d'Oise. Bonjour Madame la Présidente.
1: Bonjour Jacqueline et merci à IDFM de son accueil.
0: Je vous en prie, c'est un honneur pour nous de vous accueillir. Et c'est à ce titre de présidente de l'UDCCAS aujourd'hui que nous allons explorer ensemble votre mission, dont la tenue de votre Assemblée Générale demain mardi 16 juin 2026 à Taverny. Alors déjà, je vous laisse vous présenter, Laetitia.
1: Oui, tout à fait. Mais Jacqueline, vous m'avez déjà présenté, effectivement. Je suis élue à l'Union départementale des CCS de 95 depuis 2014 en qualité de vice-présidente et de présidente depuis 2019. Et je suis très heureuse d'être parmi vous ce matin parce que l'UDCCS 95 est une association qui a tout son sens sur le Val d'Oise. L'union départementale dépend bien sûr d'une union nationale des CCS qui a été créée dans les
0: en 1926,
1: tout à fait. Et c'est l'une des plus vieilles associations loi 1901 d'élus. Mais elle est battue quand même par l'association des maires de France qui, elle, remonte, je crois, à la création à 1907.
0: C'est ça. Et avec vous, on va voir l'importance des CCAS dans la vie quotidienne des habitants. Et puis donc, on l'a dit, présenter votre Assemblée Générale du 16 juin. Derrière ces sigles CCAS et UDCCAS, il y a des femmes et des hommes mobilisés chaque jour

0: pourra détailler peut-être tout à l'heure.
1: Et comment se retrouve-t-on présidente de l'UDCCAS?
0: On se retrouve présidente parce que déjà on est une élue du social et qu'il y a une appétence aussi et également une empathie pour les publics fragiles. Je pense que ce sont des conditions nécessaires et que nous devons protéger les plus fragiles de la société. Et donc naturellement ça conduit les élus du social à s'engager puisque à travers le conseil d'administration, le bureau, je suis pas seule, je travaille avec de nombreux vice-présidents de CCS et nous partageons justement ces objectifs d'améliorer l'accueil de nos usagers et de trouver des solutions à leurs problèmes.
1: Alors moi j'ai pu découvrir en préparant le dossier que l'UDCCAS donc fédère, on l'a dit, les CCAS et les CIAS. Peut-être nous donner la traduction de ces acronymes.
0: Alors en fait donc ce sont les centres communaux d'action sociale et il y a une évolution pour donner aux communes qui se regroupent, plutôt des petites communes, de créer un centre intercommunal donc d'action sociale.
1: D'accord.
0: Et sur le département de Val-d'Oise, nous avons effectivement un CIAS qui dépend de l'intercommunauté commune Carnel Pays de France. Et le CIAS est assez formidable puisque ils ont une particularité d'avoir un bus qui parcourt les communes de cette intercommunalité.
1: Oui. Et donc je disais que l'UDCCAS donc fédère ces CCAS et ces CIAS des départements, donc autour de l'action sociale locale, du partage d'expérience, de la formation des élus et des agents, de la coordination des politiques sociales, de la veille sur les nouvelles précarités et du soutien aux communes face aux urgences sociales. Donc c'est très vaste et c'est très...
0: C'est très très vaste. Déjà, vous pouvez avoir des petits CCS, des CCS de plus grande taille et des très grands CCS comme sur le département de Val-d'Oise, la ville de Cergy et la ville d'Argenteuil. Donc déjà, des strates quand même différentes avec des priorités sociales différentes. Donc je dirais que le CCS peut être, on peut dire, à géométrie variable. Il peut, dans son statut juridique distinct, à la fois avoir aussi les questions de l'enfance ou du centre social ou le logement social. Et en fait, chaque commune a ses spécificités et ses secteurs. Voilà. Le point commun, c'est de recevoir la population fragile et vulnérable, aussi de gérer les demandeurs de RSA en partenariat avec le département. S'il y a du logement social dans les CCS, on peut aller jusqu'au Fonds Solidarité Logement. Il y a aussi des questions très importantes de lutte contre les violences faites aux femmes.
1: Oui.
0: Donc le département du Val-d'Oise, d'ailleurs, était pilote et les CCS font partie du réseau du Pacte Nouveau Départ pour justement signaler, pour emporter toute une organisation pour lutter sur des sujets, je dirais, de société très forts et dont on parle souvent.
1: Oui, le Val-d'Oise qui est aussi pilote pour le bracelet,
0: anti-rapprochement.
1: Tout à fait.
0: Exactement.
1: On peut dire que les CCAS sont souvent le premier guichet social de proximité.
0: Tout à fait. En fait, on pourrait dire qu'une personne qui ne connaît pas forcément le CCAS va aller à la mairie et la mairie va tout de suite l'orienter vers le centre communal d'action sociale. En gros, ça se passe comme ça. Généralement, pour aller au centre communal d'action sociale, on est dans une fracture de vie, dans une douleur, une personne âgée qui est en très grande difficulté isolée, une personne en situation de handicap qui peut avoir une rupture de ses soins à domicile, ce genre d'événement. Voilà.
1: Oui, par exemple, j'ai répertorié un peu les thématiques. Donc, j'ai noté l'aide sociale et la lutte contre la précarité.
0: Tout à fait.
1: Donc, vous veillez à l'aide alimentaire, l'aide d'urgence, l'accompagnement budgétaire, le soutien aux personnes isolées. Après, il y a les seniors et l'autonomie. Vous m'arrêtez je vais trop vite. Maintien à domicile, lutte contre l'isolement, téléassistance, animation senior, prévention santé. L'accès aux droits, accompagnement administratif.

0: dispositifs, accès au numérique, aide sociale légale, orientation vers les bons dispositifs, le handicap et l'inclusion, vous en avez parlé, accompagnement des familles, accessibilité, inclusion sociale, le logement, les familles et la parentalité, l'insertion et l'emploi, violence et fragilité sociale, c'est très très vaste.
1: C'est très très vaste et c'est pour ça que chaque commune, sauf les, je dirais les aides obligatoires et de d'accompagnement obligatoire, et effectivement les communes peuvent choisir effectivement dans tout ce que vous avez cité, et comme je disais c'est vraiment vraiment c'est une mission sociale extrêmement large.
0: Oui, oui. Et ça veut dire que ça représente combien de personnes qui gèrent cette association pour arriver à répondre à toutes ces demandes?
1: Alors notre association est une association d'élus
0: oui,
1: locaux.
0: Oui.
1: Donc actuellement nous sommes donc 60 adhérents sur le département, donc dont un CIAS. Mais tout de même, comme nous avons les grandes villes du département également qui sont adhérentes, on couvre finalement 84% à peu près des villes couvertes par cette association d'élus, hein, l'UDCCS. Et du coup, notre objectif est vraiment de répondre à toutes et tous, de se fédérer, de se soutenir, de s'entraider. Quand il y a une difficulté, on appelle l'UDCCS. Voilà, ça c'est vraiment extrêmement important. L'UDCCS sur le mandat qui se termine, puisque le mandat se renouvelle, donc vous l'avez dit tout à l'heure, le mardi 16 janvier à 17h30 à Taverny au théâtre Madeleine Renaud. Donc l'UD va renouveler son conseil d'administration, va renouveler son bureau, et on va pouvoir continuer les missions qui se sont développées lors du mandat qui a commencé en 2020. En pleine pandémie. Et là, il a fallu retrouver toute une dynamique.
0: Ah oui.
1: Il a fallu déjà soutenir les élus comme ils le pouvaient. Ces deux années de la pandémie ont vraiment été compliquées. À cette occasion, on a refédéré notre association à travers toute sa politique de communication. On a retravaillé ensemble le logo, la partie, je dirais, écrite, hein, de l'UD, et également la partie média, bon, à notre niveau, hein, bien sûr, un Facebook, etc. Et à partir de là, on a réfléchi sur les besoins immédiats. Et les besoins immédiats se sont révélés finalement être des formations que l'UD a entièrement pris en charge financièrement, pour que à la fois les élus et les agents puissent venir gratuitement ces formations, et également tous les frais de repas, etc. Donc on a commencé comme ça. Et puis bien sûr, on a fait des forums avec les partenaires institutionnels, puisque les CCS travaillent aussi beaucoup dans leurs prérogatives avec le département du Val-d'Oise pour les sujets que vous avez cités tout à l'heure, on pourra en reparler. Également avec l'État. L'État par rapport au champ notamment de la domiciliation, hein, qui est un champ dont on parle beaucoup aussi, hein, pour tous les publics effectivement vulnérables, très vulnérables. Et bien sûr, nous avons compris aussi qu'il faut apporter des formations, des informations très spécifiques pour les CCS. Et donc, on a lancé des après-midi de l'UD sur des thématiques extrêmement importantes pour les CCS, comme la santé mentale.
0: Oui.
1: Combien de communes se retrouvent confrontées à la santé mentale, à des process d'urgence, etc. Et d'expliquer aussi au niveau du territoire du Val-d'Oise et au niveau de la santé un petit peu tout l'organigramme des différentes structures qui existent. Bon, je ne veux pas me lancer là-dedans parce que c'est compliqué. Et donc je pense d'ailleurs qu'on le refera. Donc on a eu la santé mentale, on a aussi et donc je remercie encore tous les intervenants qui étaient intervenus, parce que c'était formidable. On a eu des psychiatres, on a eu des spécialisés de cette question, on a eu au niveau usagers, des GEM. Les GEM, c'est la parole des usagers, etc. C'est absolument passionnant quand on imagine peu combien il y a quand même une richesse de structures qui existent pour répondre à tous ces problèmes. Et puis nous avons fait aussi le défi bien vieillir. Le défi bien vieillir, nous l'avons fait avec des médecins et notamment aussi avec l'association Géronto 95. Et là, aussi, beaucoup de questions, beaucoup d'organisations également, de structures autour de l'ARS, etc., le pilotage, les différents conseils locaux de santé. De santé. Oui. Enfin, c'est assez complexe, hein, c'est assez complexe. Et du coup, fort de cet après-midi-là, nous avons, avec Géronto 95, créé justement des formations qui vont se relancer, hein, toujours organisées par l'UD, sur comment détecter les vulnérabilités.
0: Ah oui.
1: Voilà,
0: oui.
1: Ça c'est extrêmement important. Oui. Et dans la dernière conférence thématique que nous avons eu une conférence thématique sur le logement social avec Val-d'Oise Habitat, VOH. Pour mieux comprendre les relations entre les bailleurs et les CCS.
0: Oui, oui.
1: Là aussi, oui, il y a encore beaucoup à faire.
0: Vraie,
1: exactement.
0: Un vrai partenariat à mettre en place.
1: Et en début de l'ancien mandat, nous avons bien sûr des réunions avec l'État, la DETS, DDETS.
0: Oui, oui.
1: Pour tout ce qui était pacte nouveau départ, puisque beaucoup de CCS se sont mis dans le pacte nouveau départ contre la violence faite aux femmes, et c'est important de continuer à animer, de donner les bonnes informations pour ces sujets qui sont très très forts,
0: très forts, et puis malheureusement
1: y a une attente,
0: toujours
1: voilà,
0: très très présent.
1: Exactement.
0: Oui, oui, oui. Laetitia Boisseau, quels sont aujourd'hui les besoins sociaux qui augmentent le plus? Si vous pouviez,
1: alors là,
0: si c'est possible,
1: on arrive dans le défi du bien vieillir, le mur du vieillissement, où les statistiques sont très fortes à partir, elles commencent déjà maintenant, et elles sont très fortes pour 2035 et 2040. Donc là, quelles que soient les communes, hein, quelle que soit leur taille, c'est un vrai défi.
0: Oui, pour faire en sorte que si j'ai bien compris, que ces personnes âgées puissent rester au maximum chez elles, c'est ça?
1: Alors,
0: ou pas forcément.
1: Oui, pas forcément. Bien sûr, nos seniors, nos générations seniors évoluent à travers les années et les décennies. Et bien sûr, ils veulent de plus en plus rester à leur domicile, avoir des aides techniques pour pouvoir adapter leur logement. Et ça, c'est vraiment, vraiment un sujet extrêmement complexe et important qu'il va falloir vraiment s'en emparer. Oui, parce que en fait, nos personnes âgées sont bien soignées, et donc l'espérance de vie augmente. Et dans les communes, d'ailleurs, c'est incroyable le nombre de centenaires que nous avons maintenant et qui vivent bien. Donc ce défi de bien vieillir est extrêmement important. Les CCS ont toute leur place. C'est un acteur tout à fait d'importance avec les départements, hein, puisque le département est chef de file des solidarités du social. Les partenariats avec les CCS, avec les communes, sont de plus en plus forts. Il existe au niveau du département une conférence de financeurs pour lutter contre la perte d'autonomie de nos seniors, CFPPA dans le jargon. Mmh. Et grâce à cette conférence, les acteurs autour de bien vieillir, mais là je vais parler des communes et des CCS, ont toute leur place.
0: Bien sûr.
1: Et il s'agit d'animer des territoires par de la prévention, par de bons conseils.
0: Oui, de l'accompagnement.
1: De l'accompagnement, mais à travers de l'animation. Et là, cette conférence prend tout son sens. Ce sont des fonds qui viennent de la CNSA et qui sont dédiés au département et qui s'occupent par appel à projet une fois par an de proposer aux acteurs autour du vieillissement de pouvoir concourir à des projets innovants, enfin tout ce qu'on vient de dire,
0: oui, et puis pallier
1: tout l'isolement, voilà.
0: Vous disiez, vous avez précisé que ceux qui gèrent l'UDCCAS, ce sont des élus.
1: Tout à fait, c'est une association d'élus, oui.
0: Beaucoup de maires. Est-ce qu'on peut dire
1: Il y a des maires, mais il y a surtout le plus souvent des vice-présidents de CCS, puisque
0: d'accord.
1: Comme c'est une entité juridique distincte, vous avez les maires qui sont effectivement les présidents de CCS.
0: Mm-hmm.
1: Et donc, il y a un, c'est voilà, ce sont les maires qui sont les présidents. Mmh. Et vous avez après les vice-présidents, et c'est souvent les vice-présidents qui représentent par délégation de leur maire, à travers une délibération du conseil d'administration du CCAS, et qui les désigne au titre de l'UD. Après, on peut parler de l'adhésion. Jacqueline, ça serait important de rappeler que les communes adhèrent à travers leur CCAS à l'Union nationale des CCAS.
0: Oui.
1: Et la cotisation est calculée en fonction de la strate. Donc, en fonction de la strate, donc il y a un calcul qui est fait et il y a une certaine somme. Et pour être adhérent à l'Union départementale des CCAS, rien de plus simple, puisqu'il s'agit seulement que de 15% de l'adhésion qui est donc donnée au national à l'UNCAS.
0: Mais ça reste donc une adhésion libre, hein. Ce n'est pas, je veux dire, c'est pas...
1: Ah, l'adhésion est libre.
0: Vous n'allez pas chercher toutes les communes.
1: Tous les CCAS, hein, tout à fait.
0: Oui, oui.
1: C'est pour ça que, effectivement, mais bon, l'action de l'UD, l'Union départementale CCAS, qui a été créée en 2010 par Françoise Normand, maire de Beauchamp actuelle, que je salue, maintenant a fait son chemin. Et c'est parmi les 60 adhérents, on a vraiment des adhérents dynamiques et qui rentrent après pour une quinzaine d'entre eux au conseil d'administration.
0: Oui, qui sont très investis.
1: Et très investis, car il s'agit de prendre des décisions rapides et surtout de pouvoir faire que l'action de l'UDCCS colle vraiment au terrain et aux problématiques. Et aux problématiques des CCAS, quelle que soit leur couleur politique, mais finalement on se rejoint de toute façon, entre le défi du vieillissement, le handicap, lutter contre l'isolement.
0: Ça n'a pas de couleur politique.
1: Exactement,
0: hein,
1: exactement. Et c'est important de le rappeler à ce stade.
0: Absolument, vous avez raison. Laetitia, je vous propose qu'on marque une pause et on va écouter Tal et le sens de la vie. Je trouve que ça va bien avec notre sujet. À tout de suite.

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1: Vous êtes bien sur IDFM Radio, c'est notre émission Partenaire en Lumière, en compagnie ce matin de Madame Laetitia Boisseau, adjointe au maire de la commune de Taverny, vice-présidente du conseil départemental avec la délégation à l'autonomie, conseillère communautaire de l'agglo Valparaisis, présidente de l'UDCCAS 95, Union des centres communaux d'action sociale du Val d'Oise, et c'est ce dont nous parlons beaucoup ce matin. Alors, Laetitia, vos partenaires, ce sont l'ARS, l'ADETS, le conseil départemental et également la CAF, avec chacun une spécificité. Si vous voulez revenir sur l'une d'entre elles, je vous laisse dire.
2: On peut parler effectivement de l'ADETS, hein, la direction départementale de l'emploi, du travail et des solidarités, hein, qui est donc l'État. C'est un service déconcentré de l'État qui est placé sous l'autorité du préfet. Et par exemple, justement pour le pacte Nouveau Départ, ça se fait entre la CAF, l'ADETS et les nombreux signalements par les acteurs qui sont les CCAS, mais aussi les services sociaux départementaux, les forces de l'ordre, les hôpitaux, les associations, les professionnels de santé. Là, tout le monde est embarqué et c'est bien normal. Et vraiment, on est pilote dans le Val d'Oise depuis quelques années. Et c'est un dispositif qui est très intéressant, puisque pour que les victimes quittent un conjoint, ça prend déjà plusieurs années. Il y a des fois des allers-retours qui ne se font pas. Mais quand le départ peut enfin se faire et que les freins sont levés, pour la victime, il faut vraiment qu'elle puisse disposer de ce dispositif, parce que elle n'a pas forcément des ressources financières. Il y a évidemment un problème de logement, un problème de démarche administrative. Elle se retrouve très isolée si parfois elle est mise à l'abri ou dans le diffus une autre commune, par exemple. Et il y a les difficultés, bien sûr, liées aux enfants, qu'il ne faut pas oublier, parce qu'ils font partie, malheureusement,
1: aujourd'hui, de l'histoire. On a bien compris que les enfants faisaient partie du problème. Hein.
2: C'est des victimes, absolument, tout à fait. Oui. Et bien sûr, les difficultés aussi pour ces personnes, c'est le retour à l'emploi. La mission est large et lourde, et grâce à ce pacte Nouveau Départ, nous avons d'une manière conjointe avec tous les acteurs, a quand même des résultats.
1: Une véritable action. Alors, parmi vos partenaires, il y a bien sûr le conseil départemental, hein, sur les nouvelles modalités de convention, et le RSA qui vous tient à cœur.
2: Oui, qui me tient à cœur. Rappelez donc effectivement que le conseil départemental est chef des solidarités et du social, je le disais tout à l'heure. Et le RSA, alors pour le RSA, en fait, ça marche comment? Les demandeurs de RSA passent d'abord par des plateformes du département, mais après, les CCS peuvent accompagner les personnes avec trois sortes de conventions, une convention simple, une convention d'accompagnement et une convention tripartite entre le département, les CCS et France Travail.
1: Oui, France Travail, voilà. N'oublions pas France Travail.
2: Et cet accompagnement donne plus de chances aux personnes d'être prises en charge, d'être aidées pour pouvoir aller plus loin et aller vers le retour à l'emploi.
1: Oui. Quelles sont les difficultés que rencontrent les CCAS actuellement? Y en a-t-il? Et sinon, si oui,
2: les CCAS sont confrontés à, je dirais, l'évolution de la société, des personnes qui sont isolées, des fois des personnes qui sont pas forcément des personnes dans la rue, des personnes qui vont être seules,
1: qui ont
2: un accident de vie, ou seules tout simplement, qui se retrouvent isolées de plus en plus psychologiquement dans leur habitat, qui peut être un appartement jusqu'à une maison, on a à peu près les sujets où nous sommes confrontés dans les CCAS, c'est aussi de plus en plus des familles qui se délitent et qui ne prennent pas forcément le relais d'information, de protéger leur ancien et de pousser la porte pour trouver de l'aide. Et donc les CCS sont confrontés à des personnes qui qui n'ont plus de lien en fait. Alors après, on peut avoir la solidarité dans un quartier, dans une rue, des voisins, des amis, etc. Mais en fait, on est vraiment dans un modèle très différent où la famille n'est plus toujours présente, mais elle est présente, Dieu merci. Je remercie les familles qui s'occupent anciens et des personnes fragiles de leur famille ou en situation de handicap. Mais effectivement, c'est une évolution qui se fait. Et puis, voilà, donc franchement, pousser la porte du CCS, c'est aller vers l'accès aux droits, c'est avoir un conseil pour justement tous ces aspects de la personne, de revoir leur projet de vie, de voir un déménagement, de voir de réadapter la vie.
1: Vous aviez un conseil à donner à nos auditrices et auditeurs, c'est de ne pas hésiter à pousser la porte du CCAS s'il y a une difficulté se présente.
2: Oui, tout à fait. Le CCAS est vraiment les travailleurs sociaux du CCAS sont spécialisés dans l'accompagnement et vraiment sont au courant de tous les dispositifs qui existent entre les CCAS et les acteurs autour des CCAS. On l'a dit, le conseil départemental, l'État, les associations. On n'a pas parlé de solidarité aussi. Des personnes qui ont décroché. Mais c'est aussi le CCAS, et c'est très important. C'est aussi aider les personnes et de les former dans leur gestion budgétaire. Parce que là aussi, c'est très compliqué.
1: Ça peut être un problème.
2: Donc l'idée, c'est vraiment de mettre la personne au milieu de son projet de vie et de trouver des éléments pour améliorer
1: pour faire
2: sa vie, tout simplement.
1: Qu'elle s'en sorte. Merci infiniment Laetitia Boisseau. Alors, votre venue aussi à notre studio, c'est pour, on va dire, un petit peu battre le rappel de votre assemblée générale qui a lieu demain à Taverny. Pourquoi avoir choisi Taverny pour accueillir cette assemblée générale?
2: Alors écoutez, le CCAS se déploie dans des villes différentes pour ses différentes réunions, conseils d'administration et aussi conférences thématiques, j'en parlais tout à l'heure, et aussi assemblée générale. En fait, c'était l'opportunité, on recherche toujours des salles pour ces grands événements. Et pour tout vous dire, je recherche souvent des salles avec les membres du bureau et du conseil d'administration, et s'il y a une possibilité aussi de se garer facilement.
1: Oui, c'est important.
2: Parce que nous sommes en Île-de-France, même si on est en grande couronne. Et l'idée, c'est que les élus du social, qui ont une forte mission, pour certains qui travaillent encore et qui ont cette mission du social à travers leur ville, on puisse les aider aussi pour ce côté pratique.
1: Bien sûr.
2: Et voilà, donc le théâtre Madeleine Renaud va nous accueillir, et je remercie encore Madame le maire de nous avoir donné cette possibilité dans ce très beau cadre.
1: Cette opportunité. Bien sûr. Alors, quels seront les temps forts de cette journée?
2: Alors, les temps forts, il s'agit d'un renouvellement. En fait, si vous voulez, les élections de l'UD collent en fait les élections municipales. Donc, en fait, on a un mandat.
1: Ah oui.
2: Le mandat D'accord. de l'UD est en parallèle du mandat municipal. Donc dès lors que vous avez des villes qui ont changé de maire, automatiquement les équipes, les élus du social changent. Et donc cette assemblée générale effectivement revêt un caractère tout particulier, celui de renouvellement complet de son instance, à la fois des membres du conseil d'administration et du bureau, bien sûr, un bureau que je salue, et ainsi que les administrateurs qui ont été présents et qui ont été efficaces pour faire évoluer notre union départementale des CCS et répondre aux attentes des CCS.
1: Oui, c'est l'occasion aussi pour vous justement de rencontrer peut-être tous ces nouveaux maires qui viennent d'être élus et les informer de la mission que revêt un CCAS.
2: Tout à fait, mais ça je le fais pas à travers forcément l'Assemblée Générale. Je les informe, je leur parle, je les appelle, je les rencontre, mais la plupart du temps, ce sont les vice-présidents des CCS, donc nommés par délégation par le maire, qui viennent plus souvent dans les actualités et les réunions de l'UDCCS.
1: Est-ce qu'on peut faire un bilan des actions qui ont été menées ces dernières années, globalement?
2: Globalement, il y a eu en début de mandat... de l'ancien mandat à partir de 2020. Nous avions fait des formations grâce aussi à l'UNCAS qui apporte un soutien pour la formation, puisque eux-mêmes sur Paris il y a tout un calendrier de formation, mais on essaye plutôt de faire venir les formations en intra sur le département pour justement accueillir le maximum d'adhérents CCAS. Donc on a eu sur l'hébergement d'urgence, donc il y a eu deux journées à deux moments différents. Nous avons eu bien sûr un très grand forum qui s'était passé. Alors là, ces formations-là, les premières étaient donc à Villers-le-Bel. Nous avons eu aussi un forum des partenaires institutionnels qui s'est déroulé pendant une journée. Voilà, tout organisé par l'UD. Et là, ça s'est passé à la Luciole, au théâtre de la Luciole à Mairie-sur-Oise.
1: D'accord.
2: Nous avons eu aussi des événements qui ont été construits, notamment à l'Île-Adam. Vous voyez, on voyage.
1: Oui, c'est bien.
2: L'année dernière, l'Assemblée Générale était à Herblay. Voilà. Sinon, effectivement, la conférence de la santé mentale, elle était à Mairie-sur-Oise. On a eu... on a aussi, c'est très important, nous serons présents à l'Université des Mers, qui a lieu à Cormeil en Parisie, où depuis plusieurs années nous avons un stand. Donc là, pour répondre à votre question, Jacqueline, nous allons rencontrer des mères et leur rappeler combien l'importance de l'action de l'Union départementale des CCS, surtout par rapport
1: c'est l'occasion
2: notamment
1: aux
2: défis bien vieillir, mais pas seulement. Je ne vais pas refaire toutes les explications sur voilà. La formation détecter les vulnérabilités avec l'association Géronto 95 s'est déroulée à la fondation Chante-Pimentier de l'Île-Adam aussi. Voilà. La dernière conférence était sur le logement social avec Valois Habitat et s'est déroulée au Plessis Bouchard. On a eu aussi des rencontres avec les services sociaux départementaux, notamment autour du RSA, dont on a parlé tout à l'heure. Et dernièrement, en 2025, nous avions eu une rencontre entre les CCS, la Direction de la Vie Sociale, avec bien sûr l'UDCCS.
1: Est-ce qu'on peut dire que les nouveaux maires découvrent parfois l'ampleur des missions des CCAS, où ils en avaient déjà une idée
2: Moi, je pense que les nouveaux maires le découvrent. Après, il y a une empathie particulière pour lutter contre la grande fragilité des populations, etc. Mais effectivement, comme je le disais, CCAS a un statut juridique distinct. C'est toute une culture de l'action sociale qui dépend du code de l'action sociale et des familles. Il faut effectivement s'acculturer. Donc, ça me fait plaisir que vous me posiez cette question-là, parce que franchement, c'est là où l'Union départementale CCAS peut vraiment épauler, aider les nouveaux maires.
1: Oui, et donc... D'où l'importance d'être présent à l'Université des Mers, j'imagine.
2: Oui, complètement.
1: Quelles sont vos priorités pour les prochains mois, Laetitia Boisseau, dans le cadre de l'UDCCAS?
2: Alors, les prochains mois, déjà, de connaître les CCS. Déjà, la première chose, ça va être d'organiser une formation d'une journée grâce à l'UNCAS qui a construit pour nous une journée qui explique tous les fondamentaux des CCS. Donc ça va être la première journée. Donc j'ai déjà une date et justement lors de l'Assemblée Générale, je vais demander quelle commune veut organiser cette journée de formation entièrement prise en charge financièrement par l'UD.
1: Est-ce que c'est...
2: Repartir sur... On reprend un peu le cycle, redécouvrir les partenaires institutionnels, notamment pour les nouveaux élus. Donc là, on fera certainement un forum avec les institutionnels. Et puis reprendre les thématiques dont je vous ai parlé tout à l'heure. Reprendre aussi, reproposer ces formations sur détecter la vulnérabilité, parce que ça, c'est vraiment de plus en plus compliqué. Je voulais vous dire aussi, j'ai oublié, et c'est très important, nous avons participé avec l'association Une Femme pour la santé mentale. Nous avons participé aux frais de publication du guide de l'UNAFAM.
1: Ah oui.
2: Et ça, c'est extrêmement important. Et, Et aussi, nous avions...
1: Des guides qui sont distribués.
2: C'est pour les familles. Essayer de trouver un chemin pour trouver l'information.
1: Ouais.
2: Et donc, l'UNAFAM est une magnifique association nationale et c'était important pour nous. Et sinon, quand il y avait eu le cyclone de Mayotte,
1: nous
2: avons aussi apporté une somme d'argent de 1000 euros à l'Union départementale des CCS de Mayotte pour pallier à quelques frais nécessaires et de premier abord.
1: Et une question alors peut-être un peu plus personnelle, Laetitia, vous arrivez à tout gérer entre tous vos mandats et puis cette charge qui est quand même assez lourde. Hein.
2: Oui, tout à fait, mais j'ai bien sûr...
1: En dehors de votre passion
2: c'est une fibre du social les différents mandats, à la fois de la ville... de l'agglomération Val-Parisis, du département, tout ceci s'alimente en fait.
1: Oui, oui.
2: Et on est vraiment dans la chaîne autour de l'usager, de l'aller vers aussi, et surtout de pouvoir faire en sorte qu'on construise une politique qui permet de mieux répondre à nos habitants, à la population, et d'être présent.
1: Laetitia Boisseau, on arrive un petit peu à la fin de cet entretien. Est-ce qu'il y a une question que je ne vous ai pas posée, à laquelle vous auriez aimé répondre, un sujet qu'on n'a pas abordé? Alors moi, je m'en posais une de questions. L'UDCCS propose des formations, mais est-ce qu'il arrive que des maires vous demandent des formations particulières?
2: Alors oui, en fait, d'une autre manière, mais lors de l'Assemblée Générale et lors des conseils d'administration, nous repartons du terrain et des demandes. Donc effectivement, vous êtes en train de me faire penser à une action une action de formation aussi avec l'IFAC, une formation pour justement l'animation pour tout ce qui est autour du senior, le conseil des seniors, etc., le conseil des sages, comme on l'appelle. Et ça, c'est extrêmement important. Et voilà. Donc effectivement, nous partons des vice-présidents qui représentent leurs maires.
1: Oui.
2: Quand les maires sont présents, ils remontent aussi leurs desiderata. C'est encore mieux, mais nous partons bien du terrain. L'idée, c'est de coller au terrain et c'est faire vraiment des conférences, des formations qui répondent à leurs attentes, à leurs incertitudes, et surtout pour les aider à construire des politiques d'avenir sur ces questions de court terme, moyen terme, long terme peut-être pas, mais en tout cas court terme et moyen terme.
1: C'est ça. Oui, on l'a dit en début d'émission, mais les CCAS sont souvent les premiers visages de la solidarité républicaine et on peut les saluer. Un grand merci à tous ceux et celles qui sont chaque jour sur le terrain.
2: Et je les salue car vraiment ce ne sont pas toujours des missions simples, mais comme je l'expliquais tout à l'heure, c'est un monde extrêmement riche.
1: Oui.
2: Aussi bien des partenaires que des associations, et aussi je remercie tous les élus qui ne sont pas forcément au social et qui contribuent justement à de la générosité et la solidarité. Je remercie tous les maires et tous les élus du social, et aussi nos directeurs de CCS, nos agents qui accompagnent en travail social tous ces publics, et il faut continuer.
1: Oui, parce que la tâche probablement n'est pas simple.
2: Voilà, et nous avons quand même la chance en France d'avoir toutes ces structures d'accueil et qui sont structurées, ce qui permet quand même de reposer des politiques plus solides.
1: Alors on rappelle que demain c'est l'assemblée générale de l'UDCCAS à Taverny, théâtre Madeleine Renaud. À partir de quelle heure?
2: 17h30.
1: 17h. Donc si vous n'êtes pas encore inscrit, n'hésitez pas à vous inscrire, il est encore temps, ou en tout cas d'envoyer votre pouvoir.
2: C'est c'est très important pour avoir le quorum. On aura la chance aussi d'avoir un directeur national de l'Union nationale qui sera là.
1: Oui.
2: Et puis surtout de rappeler plus simplement que tout cet événement d'Assemblée Générale de renouvellement se terminera par un moment convivial.
1: Bien sûr, c'est toujours important.
2: Car nous sommes Français avant tout.
1: C'est vrai, c'est vrai. Merci infiniment Laetitia Boisseau, et vous nous direz si elle s'est bien passée cette assemblée générale.
2: Bien sûr, avec grand plaisir, Jacqueline, merci encore de votre accueil.
1: Merci à vous d'avoir pris le temps de venir nous parler de cette mission importante, et j'espère qu'on va essayer de prendre rendez-vous pour se revoir plus souvent. Merci infiniment. Merci à vous, chère auditrice, auditeur. Merci d'avoir suivi cette nouvelle émission de Partenaires en Lumière. À très bientôt sur nos ondes pour une nouvelle rencontre. Merci Naël pour la technique. Et voilà, à bientôt pour une nouvelle émission. Restez sur EDFM Radio pour la suite des programmes. À bientôt Laetitia Boisseau.
2: Au revoir Jacqueline, au revoir à tous nos auditrices et auditeurs.
1: Merci à vous.

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2: Vous êtes bien à l'écoute de RFI, il est 17h à Paris, 15h en temps universel et 18h30 à Téhéran. Le journal vous est présenté par Gilles Moreau. Bonjour Gilles.
3: Bonjour Caroline Lachowski. Bonjour à tous. Américains et Iraniens sont parvenus à un accord pour mettre fin à la guerre au Moyen-Orient et permettre la réouverture du détroit d'Ormuz. Ce n'est qu'un accord cadre qui sera soumis dans quelques jours à signature avant la tenue de nouvelles négociations, notamment sur le nucléaire iranien. En attendant, la bourse applaudit et les cours du pétrole repartent à la baisse. Donald Trump n'espérait pas mieux avant de rejoindre le sommet du G7 à Evian, un sommet qui se penchera aussi sur la guerre en Ukraine, toujours violemment frappé par la Russie. En France, les candidats au bac ont planché ce matin sur les épreuves de philosophie et au mondial de football. Un gros morceau, l'Espagne attend le Cap-Vert pour ses débuts en Coupe du Monde. Peut-être l'amorce d'un tournant majeur au Moyen-Orient. Donc les États-Unis et l'Iran ont annoncé un accord de paix global destiné à mettre fin au conflit déclenché fin février. Cet accord cadre doit être suivi de nouvelles négociations, en particulier sur le nucléaire iranien. Dans l'immédiat surtout, il prévoit la réouverture du détroit d'Ormuz. Détroit, vous le savez, stratégique pour l'économie mondiale, d'où depuis ce matin une avalanche de réactions. Tour d'horizon avec Abla Junaidi.
4: Pour les Nations Unies, c'est une étape cruciale vers un règlement pacifique du conflit. Le secrétaire général Antonio Guterres salue notamment le rôle de médiation joué par plusieurs pays, dont le Pakistan. Le rôle d'Islamabad est aussi salué par son grand allié régional, la Chine. Autre médiateur, le Qatar, affiche naturellement son soutien aux efforts de stabilité régionale. De Tokyo à Canberra, plusieurs capitales insistent sur la sécurité de la navigation dans le détroit d'Ormuz et sur la poursuite des discussions nucléaires. La Nouvelle-Zélande, elle, se réjouit déjà d'une reprise des échanges commerciaux et d'un approvisionnement énergétique plus stable. À l'ouverture du G7 à Evian, Emmanuel Macron appelle désormais à surveiller les conséquences concrètes de cet accord. Le président français évoque le soutien au Liban, la réouverture durable d'Ormuz, mais aussi la nécessité d'avancer sur le nucléaire iranien. Même prudence au Royaume-Uni. Keir Starmer félicite Donald Trump et les médiateurs, tout en soulignant que le plus difficile commence, appliquer intégralement l'accord. La Turquie met en garde enfin contre toute provocation susceptible de compromettre le processus.
3: En Israël, pas encore de réaction de Benjamin Netanyahou, mais des responsables issus du gouvernement et de l'opposition sont critiques. Pour eux, le compromis annoncé ne répond pas aux impératifs de sécurité du pays. Il y a aussi cette déclaration du ministère iranien des Affaires étrangères. L'Iran éprouve toujours une profonde méfiance envers les États-Unis. Des questions restent posées. L'accord annoncé devrait mettre fin à la guerre au Liban, mais il n'évoque ni un retrait israélien, ni un arrêt du soutien de Téhéran au Hezbollah. D'ailleurs, on apprend cet après-midi de sources libanaises qu'une frappe israélienne contre une voiture a fait un mort aujourd'hui dans le sud du Liban. Il n'a échappé à personne que l'accord mettant fin à la guerre est intervenu le jour anniversaire de Donald Trump, qui a maintenant 80 ans. Cet accord, le président républicain n'a cessé de le promettre, mais après des semaines d'innombrables volte-face et effets d'annonce, sa réalisation était-elle inévitable dans le contexte actuel? Question posée à Sébastien Boussois, spécialiste du Moyen-Orient.
5: À partir du moment où on a commencé à sentir la véritable divergence de stratégie des États-Unis et d'Israël, on devait de toute façon à terme s'acheminer vers un accord. Qu'est-ce qu'on va faire en fait? Sinon on va continuer une guerre qui va durer des années comme en Russie et avec l'Ukraine. On voit bien aujourd'hui qu'il n'y aura de toute évidence, vu la capacité d'action et de réaction du régime iranien par son armée conventionnelle, par les différents outils non conventionnels qu'il a développés, on voit bien qu'il a la capacité de tenir encore des mois et des mois, voire plus. Donc tout ça a des conséquences majeures sur nous. Trump est un pragmatique et dans la réelle politique. Il considère finalement qu'il a essayé, mais qu'il n'a pas réussi. C'est une forme, effectivement, d'aveu d'échec, mais il dira quand même qu'il a affaibli durablement l'Iran et qu'il aura décroché un engagement de l'Iran à ne pas poursuivre le programme nucléaire. Ça, effectivement, entre triple guillemets, ça reste à voir.
3: Sébastien Boussois, chercheur associé au CNAM. Il répondait à Andréane Mélard dans RFI Matin. Depuis ce matin, les bourses saluent l'annonce d'un accord. La bourse de New York a ouvert en fanfare, plus 2,35%. Quant au cours du pétrole qui avait flambé au déclenchement de la guerre, il reflue aux alentours de $80 le baril. C'est dans ce contexte que s'ouvre ce soir le sommet du G7 à Évian dans les Alpes françaises. Remis en selle par ce déblocage, Donald Trump est arrivé il y a environ une heure. Son programme commence avec un entretien avec son homologue français. Emmanuel Macron espère le convaincre de mettre davantage la pression sur la Russie. Sur place en Ukraine, une dizaine de personnes ont été tuées dans une nouvelle série de frappes russes sur plusieurs villes. À Kiev, un incendie a ravagé la cathédrale de la Dormition, édifice orthodoxe classé à l'UNESCO.
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3: Également dans l'actualité de ce début de semaine, une visite d'État de 5 jours en Chine du président birman Min Aung Hlaing, le chef de la junte au pouvoir. Après l'Inde, c'est son 2e voyage à l'étranger depuis son accession au pouvoir en avril dernier, suite à des élections largement contestées. Isolé et confronté à une guerre civile, il compte sur la Chine pour obtenir un soutien politique, des armes et une aide financière. Yelena Tomic.
6: La visite se décline en 3 volets. Politique, pour sortir de l'isolement, économique, car la Chine est le premier partenaire commercial de la Birmanie, et enfin sécuritaire. Les explications de Christian Le Chervy, ancien ambassadeur à Rangoon et envoyé spécial de la France en Birmanie.
7: Il y a un premier enjeu qui est la frontière immédiate, puisque ces dernières années, les groupes armés

0: en matière énergétique, développer les capacités hydroélectriques qui sont tout à fait considérables dans ce pays.
1: Des intérêts qui couvrent l'ensemble du territoire birman, de la frontière sino-birmane à la zone maritime. Les opposants au régime birman y voient une mainmise de Pékin sur la Birmanie et une érosion sans précédent de la souveraineté du pays.
2: C'était Yelena Tomic au Royaume-Uni, une mesure du gouvernement Starmer très commentée ce lundi. Le gouvernement va interdire l'accès aux réseaux sociaux aux mineurs de moins de 16 ans, boitant le pas de plusieurs pays ayant déjà durci leur législation. En France, place au bac philo pour les lycéens. Les épreuves écrites du baccalauréat ont débuté aujourd'hui avec la philosophie pour quelques 530 000 élèves de terminale. Ils ont remis leurs copies, commentaires de texte ou bien dissertations, exemples de sujets proposés aussi intéressants. Les uns que les autres, hein, avons-nous la maîtrise de nos paroles et peut-on être heureux quand les autres ne le sont pas ? Voilà, on en vient au mondial de football avec l'entrée en lice aujourd'hui du Cap-Vert qui joue son tout premier match en Coupe du Monde. Les joueurs surnommés les Requins Bleus affrontent pour commencer un gros morceau, l'Espagne au stade d'Atlanta en Géorgie. Victor Missistrano, vous êtes sur place pour RFI. Victor, bonjour, c'est même une montagne qui se dresse pour les Cap-Verdiens.
3: Oui, ils s'apprêtent à véritablement entrer dans le grand monde, le plus grand rendez-vous de leur carrière. On a attendu ça toute notre vie, disait avant le tournoi le capitaine Ryan Mendes. On pouvait difficilement imaginer une entrée plus périlleuse face à l'Espagne, sans doute le grand favori du tournoi dont il sera intéressant d'observer les débuts. Le champion d'Europe qui vise un nouveau doublé euro mondial 16 ans après. Sa star ne débutera pas cette rencontre, c'est désormais confirmé. Lamine Yamal sur le banc pour ce premier match, lui qui revient d'une blessure à la cuisse et qui n'a pas joué depuis. Puis fin avril, beaucoup espèrent le voir entrer en seconde période. Il est très attendu ici à Atlanta, énormément de maillots du prodige du Barça. Il y a une majorité de supporters espagnols dans ce stade qui est encore loin d'être plein à moins d'une heure du coup d'envoi. On attend aussi énormément de fans des Requins Bleus très présents dans les rues de la ville ces derniers jours. Il est encore tôt, il faut le dire. Ici, le match est prévu à midi, heure locale. Mais il n'y aura pas de problème de chaleur dans ce stade d'Atlanta, enceinte ultra moderne et climatisée dont le toit rétractable restera fermé pour ce match entre l'Espagne et le Cap-Vert.
2: Victor Missistrano en direct d'Atlanta aux États-Unis. Merci à vous. 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En bref, avant de conclure, avant d'arriver en France, Donald Trump menace de droits de douane de 100% sur le vin français si Paris ne supprime pas sa taxe sur les services numériques réclamés par les entreprises telles que Apple et Amazon. Tout à l'heure sur TF1 d'Emmanuel Macron, le président français souhaite une discussion respectueuse mais ferme avec son homologue. Voilà pour le journal. L'information revient sur RFI à 18h avec le journal en français facile d'Adrien Delgrange. Dans l'immédiat, sur le Pont des Arts, présenté aujourd'hui par Chantal Laureau. Bonne journée sur RFI.
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5: Votre flash valdoisien. Il était peu après 12h30 dimanche dernier, le 14 juin, lorsqu'un incendie a éclaté dans un appartement à Jouy-le-Moutier, dans des circonstances que l'enquête devra déterminer. Le feu a pris dans un logement situé au premier étage d'un immeuble de l'avenue du Temps Perdu. La maison médicale du parc a ouvert ses portes à Saint-Ouen-l'Aumône avec 1500 m² entièrement dédiés à la santé. Cette structure moderne centralise une large offre de soins pour faciliter l'accès et améliorer la prise en charge des patients. Fredo, le chanteur des Ogres de Barbac, vient de lancer le réseau du cœur, une application solidaire de dons alimentaires à l'attention des plus précaires. Et puis la fête de la musique dimanche prochain, le 21 juin à Montigny-les-Cormeilles. La ville célébrera cette fête entre musique classique au musée Jean-Noël Carpentier et ambiance funk disco sur le parvis Picasso. Dès 16h au musée Jean-Noël Carpentier, les élèves et enseignants de l'école municipale de musique proposeront plusieurs interventions municipales. À partir de 19h sur le parvis Picasso, une scène extérieure accueillera des talents locaux accompagnés.

accompagné des musiciens du studio du service jeunesse. Puis à 20h30, place au groupe Groovebusters, composé de 11 musiciens. 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
1: Bonjour, bienvenue, c'est l'heure de l'agenda des villes sur IDFM Radio, les bons plans culturels sur le Val d'Oise, mercredi 17 juin de 9h30 à 18h30. Rendez-vous à Sannois pour découvrir le patrimoine communal et favoriser une interaction entre les jeunes et les institutions. Tels sont les objectifs du rallye Cité Sannoisien, alliant sport et civisme. Cette 9e édition permettra aux jeunes de 11 à 17 ans de se lancer dans une course d'orientation à travers la ville. Les équipes seront constituées de 5 à 6 jeunes accompagnés d'un adulte responsable. Elles devront répondre à un questionnaire en rencontrant des professionnels lors des 20 points de contrôle sur le parcours auprès des équipements municipaux et des institutions. Les équipes pourront aussi réaliser une épreuve ludique sportive ou culturelle. Vers 17h30, les jeunes se retrouveront au village Cité Sannoisien, situé à l'extérieur du gymnase Gambetta. Prox Aventure y proposera diverses animations, dont des échanges avec la police en attendant la proclamation des résultats et la remise des prix à partir de 18h30. Pour en savoir davantage, le 01 39 80 84 47. Et puis rendez-vous cette fois-ci à Herblay-sur-Seine. 14 collégiennes font tomber les masques dans une comédie musicale. Âgées de 11 à 15 ans, passionnées de musique, de danse ou de théâtre, elles font le choix d'exprimer leurs sentiments intérieurs à travers une comédie musicale engagée le 26 juin sur la scène de l'espace André Malraux. Elles délivreront un message fort sur la santé mentale. Les masques invisible, c'est un spectacle qui navigue entre pudeur, courage et envie de faire bouger les lignes. Renseignements 01 30 40 48 60. C'était l'agenda des villes sur IDFM Radio, les bons plans culturels sur le Val d'Oise.
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1: C'est l'instant bien-être avec Virginie. Bonjour à toutes et à tous. J'espère que vous avez passé un excellent week-end. Pourquoi le feu fascine autant? Le saviez-vous? Le feu capte naturellement l'intention du cerveau humain depuis la préhistoire. Ses mouvements imprévisibles stimulent la concentration sans jamais devenir répétitif. Observer une flamme ralentit souvent le rythme intérieur et favorise un état proche de la méditation. D'ailleurs, pendant des millénaires, le feu a représenté chaleur, protection, survie et même pour certains chamans, connexion à l'invisible. Les humains s'y rassemblaient pour cuisiner, raconter et transmettre. Sa lumière crée un centre autour duquel le groupe existait. Peut-être que cette fascination est restée inscrite profondément en nous et qu'une simple flamme réveille encore une mémoire très ancienne. Je vous souhaite une excellente journée sur IDFM Radio et bien sûr, on se retrouve demain. C'était l'instant bien-être avec Virginie.
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Bonjour à toutes, bonjour à tous, bienvenue dans Les mots des livres. Nous sommes ensemble en direct jusqu'à 19h. Notre premier invité est Jean-Pierre Becquet, président de l'association Pacte en Vexin. Il va nous parler de la fête de la lecture partagée qui se tient ce samedi 20 juin de 14h à 18h dans deux communes du Vexin. On va évoquer Bray et Lu et Ennery. Tout le programme, on va tout expliquer. Si vous voulez en savoir plus, vous pouvez cliquer sur pacteenvexin.fr ou partir-en-livre.fr. Puis dans une seconde partie de l'émission, nous parlerons de littérature, notamment jeunesse et manga, un programme que vous pouvez retrouver en cliquant sur notre blog lesmots-deslivres.over-blog.com. Et on se retrouve juste après ça avec notre invité. À tout de suite.

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2: Et nous retrouvons notre invité Jean-Pierre Becquet, bonjour.
3: Bonjour.
2: Et merci d'avoir accepté mon invitation. On rappelle, vous êtes le président de l'association Pacte en Vexin, qui fait partie des organisateurs de la fête de la lecture partagée qui se tient ce samedi de 14h à 18h dans deux lieux différents, deux communes du Vexin. Parlez-nous tout d'abord de ces deux lieux.
3: Oui, alors je vais vous parler de ces deux lieux et pour vous dire d'abord que ça fait 8 ans que nous organisons cette fête de la lecture partagée qui s'appelait au début Maudit Molu et puis que nous avons appelé après fête de la lecture partagée. Et donc depuis 8 ans, nous répondons aux besoins des communes du Vexin. Et donc là, les deux communes qui ont été choisies...

0: compris, lecture par et pour les enfants. Alors, ce sont des enfants qui font déjà partie de clubs de lecture, des enfants qui se sont inscrits.
1: Non, pas du tout. Ce sont les enfants des écoles des villages, Henry et Braélu. Dans ces villages, un ou des enseignants ont accepté de sensibiliser les enfants. Alors, on n'est pas dans le temps scolaire, le samedi, donc ne viendront que les volontaires. Mais quand on en parle à l'école, quand un enseignant explique comment c'est intéressant de lire à haute voix, que samedi on pourra lire devant ses parents ou ses grands-parents, ou des gens qu'ils connaissent, des amis, eh bien voilà, on arrive donc à avoir un certain nombre d'enfants de chacun des deux villages. On sait qu'il y en aura, d'Henry comme de Braélu. On a une équipe qui va animer Braélu et une autre équipe qui va aller animer Henry. Et comme ça, ça permet la rencontre entre des enfants, des personnes âgées, mais en présence aussi des parents des enfants.
0: Oui, parce qu'on rappelle, c'est un événement participatif, solidaire, gratuit, ouvert à toutes et à tous. Voilà. Dès 14h, donc on a le temps le matin de se reposer de sa semaine chargée et de se
1: trouver trouver une lecture possible.
0: Alors, on imagine, c'est des lectures vraiment pour tout, donc tout thème, il n'y a pas un thème privilégié.
1: Non, il n'y a pas un thème particulier. Le thème national, c'est nos petits, nos grands héros. Mais dans tous les livres, il y a des petits et des grands héros, donc c'est pas très compliqué à s'inspirer du thème. Donc il y a deux temps, comme vous l'avez très bien dit. À 14h jusqu'à 18h, c'est plutôt les enfants ou parents et grands-parents qui lisent aux enfants. Il y a les deux possibles, enfants des écoles et parents ou grands-parents qui lisent des livres pour les enfants. Et puis après 16h, on démarre là les lectures pour tous, donc là, c'est plutôt pour les adultes. La seule règle, c'est qu'on demande que la lecture ne dépasse pas 3-4 minutes, pour que ça soit, il ne s'agit pas de lire un livre, Il s'agit de choisir une page ou deux, ou un poème, ou une petite nouvelle, enfin, un texte court qui donne surtout envie de lire derrière.
0: De savoir ce qui se passe juste après ces 3 minutes de lecture, donner envie à un maximum de lire. Alors, on dit que la lecture, malheureusement, désintéresse de plus en plus les jeunes qui sont de plus en plus accro aux écrans. C'est important aussi de les emmener par ce moyen, parce que lire à voix haute, c'est aussi une autre démarche.
1: Voilà, alors il y a deux choses. Il y a effectivement le goût du livre, mais quel qu'il soit, ça peut être un livre amusant, ça peut être un livre, enfin, quel que soit l'ouvrage. Donc là, pour les enfants, il y a plein de livres. Alors, c'est vrai que les enfants lisent un peu moins, mais quand même, heureusement, l'école est là aussi pour leur donner le goût de lire également. Donc, il y a quand même beaucoup d'enseignants qui invitent les enfants à lire. Et alors, lire à haute voix, c'est un tout petit peu plus compliqué. En fait, c'est pas très compliqué, mais c'est pour ça qu'il faut souvent que les enseignants préparent les enfants à ça. Comment on parle devant 30, 40, 50 personnes, c'est pas tout à fait pareil que lire un livre dans son lit ou dans un fauteuil le soir à la maison. Un petit peu différent, mais c'est pas non plus très traumatisant, ni très ennuyeux, ni très c'est pas difficile. Je crois que tout le monde peut arriver à lire une page ou deux en public, après avoir vécu peut-être un petit tract de démarrage, mais on a le tract quelques secondes, puis ça passe très vite, et puis on est encouragé par ses parents, grands-parents, ses amis, donc ça passe très vite et ça se passe bien. Nous, on fait ça depuis des années et c'est vraiment très convivial.
0: Et puis, on peut s'y prendre au jeu, c'est-à-dire prendre des textes forts et interpréter les personnages. Si c'est un ouvrage écrit à la première personne, c'est aussi important d'être avec les parents, parce que souvent, les enfants prennent exemple auprès des parents qui, eux, peut-être, lisent moins, sont aussi accros à leurs écrans.
1: Oui. Absolument. Alors on aura en plus quelques écrivains qui vont passer, soit à Braélu, soit à Henry, soit parfois aux deux, pour montrer leur livre et lire un passage de leur livre, montrer qu'un écrivain, c'est pas seulement... Les enfants croient que les écrivains, c'est
0: sont
1: que
0: tous
1: des
0: morts.
1: Personnes qui sont mortes.
0: Oui, c'est formidable.
1: En fait, non, il y a beaucoup d'écrivains contemporains, et donc on en a quelques-uns dans le Vexin, ou dans la région de Cergy-Pontoise, dans le Val-d'Oise, et donc grâce au concours de quelques associations comme Envolez-moi Édition, qui éditent beaucoup de poètes notamment, poètes et écrivains, il y aura donc quelques

0: poètes et écrivains de cette association qui vont venir.
1: Ah oui, puis c'est vrai, j'avais ça m'était sorti de la tête, mais effectivement, à l'école, on a les récitations de poésie qui sont là, non pas de la lecture, parce que c'est de l'apprentissage par cœur, mais néanmoins, on prend la parole devant tout le monde, des textes écrits par d'autres. Effectivement, c'est un exercice qui peut être aussi une manière de sortir de ces appréhensions. Et,
0: exactement. Et donc, tout le monde a récité un poème, une fable de La Fontaine, par exemple.
1: Et puis en plus, devant nos anciens, c'est aussi important, ça leur rappellera peut-être de vieux souvenirs de leur propre enfance.
0: Donc on a sensibilisé, il y a souvent des petites bibliothèques dans les EHPAD, et les animateurs de l'EHPAD de Brélu et de celui d'Emery ont sensibilisé les personnes âgées. Donc moi, on m'a dit que dans chaque EHPAD, il y a quand même quelques... Alors c'est souvent des femmes, plutôt des femmes que des hommes, il y a plus de femmes que d'hommes dans les EHPAD, mais des femmes qui aiment encore lire. Et moi, on m'a dit qu'il y en a quelques-unes qui auraient le plaisir de venir lire un petit moment devant les enfants ou après, peu importe. Elles seront là dans l'après-midi. Oui, oui.
1: Et puis,
0: on va avoir des liens entre des jeunes enfants de l'école et des personnes âgées, voire très âgées.
1: Et ça va être un rendez-vous annuel maintenant ?
0: Ah ben c'est un rendez-vous annuel. Hein. On change de commune chaque année, mais on a déjà fait. On l'a fait à Valmondois, on l'a fait à Marine, on l'a fait dans beaucoup de villages du Vexin. Et en fait, les communes qui ont fait ça, en général, sont très heureuses et ont envie de le refaire. Alors, certaines ont commencé avec nous, et puis elles le reprennent après par la bibliothèque du village, souvent. Souvent, c'est la bibliothèque qui reprend ça et qui l'organise sans nous. Mais nous, ce qu'on veut, c'est surtout donner l'envie de faire. Après, si ça se fait sans nous, peu importe. Hein.
1: Oui, parce qu'on rappelle le titre, hein, c'est la fête de la lecture partagée. Donc, vous partagez votre expérience auprès du plus grand nombre.
0: Voilà.
1: Et c'est aussi une fête organisée dans le cadre de la manifestation Partir en livre, qui commence là dès le 17 et qui se poursuit jusqu'au 19 juillet. Et nous, on parle de ce samedi. Il ne faut pas rater ce rendez-vous. Ce samedi 20 juin, si vous êtes autour de Ennery ou Brélu, n'hésitez pas à vous rendre au jardin de ces EHPAD. Pour l'une, c'est deux routes de Vernon, et pour Ennery, c'est route de Livilliers. Venez nombreux, parce que c'est l'occasion aussi de rencontrer nos seniors et de passer un très bon moment autour d'un coup de cœur littéraire.
0: Ce que j'espère, c'est que les enfants des personnes qui sont à l'EHPAD, c'est souvent le samedi qu'elles visitent leurs parents. Eh bien, en même temps, comme on a mis beaucoup d'affiches dans les deux EHPAD et tout, on espère qu'un certain nombre de gens de la famille, d'enfants ou de petits-enfants des pensionnaires de l'EHPAD pourront venir aussi écouter des lectures avec leur grand-mère ou avec leur grand-père, avec leur... Voilà, ça
1: leur
0: peut
1: proche.
0: Être aussi un bon moment à partager en famille.
1: Ou peut-être eux-mêmes prendre un ouvrage. Souvent, on a un livre sur soi lorsqu'on va en week-end. Bah là, c'est l'occasion de partager un coup de cœur. Eh bien, merci à vous, Jean-Pierre Becquet. Alors, je ne sais pas quoi ajouter de plus. Vous êtes président de l'association Pacte en Vexin. Vous avez d'autres projets autour de la lecture.
0: Ah bah nous, on fait pas que la lecture. On passe aussi des films tournés dans le Vexin. On fait des concerts. On fait le printemps des poètes au mois de mars, on fait beaucoup d'initiatives culturelles dans tous les éléments, tous les villages du Vexin qui le souhaitent. Et donc, si vous avez des auditeurs qui habitent le Vexin ou près du Vexin, par exemple des gens de Cergy-Pontoise, ça peut être un moment d'une petite sortie sympathique à faire, voilà.
1: Et on peut retrouver toute
0: Alors,
1: votre
0: Alors, on a un site internet, pactenvexin.fr, et une page Facebook, pactenvexin également. Donc, facile à nous retrouver sur les réseaux sociaux et sur notre site internet.
1: Et en une, on voit cette fête de la lecture partagée qui se tient ce samedi. Eh bien, je
0: Tout
1: vous remercie, Jean-Pierre Becquet.
0: Merci à vous de faire connaître cette initiative. Merci beaucoup à IDFM.
1: Eh bien, on vous souhaite beaucoup de succès et à très bientôt pour un autre événement. Au revoir.
0: Quand vous voudrez.
1: Merci.
0: Au plaisir.
1: Au revoir.
0: Au revoir. Au revoir.

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1: Et vous êtes toujours à l'écoute de l'émission Les mots des livres. Nous sommes en direct jusqu'à 19h et parlons maintenant d'un roman de Kate Emery. C'est paru aux éditions Seuil dans la collection Roman et c'est Ma famille et autres suspects, le titre. Alors de quoi parle ce roman? En fait, il est question de vacances qui s'achèvent pour Ruth et on ne peut pas dire qu'elle soit fâchée de quitter sa famille qui est plutôt dysfonctionnelle au beau milieu du grand nulle part australien. Oui, parce que on est dans un roman qui évoque la disparition subite d'une grand-mère pendant les vacances et une jeune héroïne qui va mener l'enquête dans sa propre famille et forcément en cherchant ce qui s'est passé, elle va déterrer des petits secrets. Alors ici c'est un roman, vous savez ce qu'on appelle les murder mystery, où on va donc voir de nombreux rebondissements parce que Ruth est elle-même une grande lectrice de romans policiers, donc elle va essayer avec son demi-cousin d'enquêter un peu à la manière de l'inspecteur Watson et Holmes et du coup bah forcément tout le monde va être suspect au départ et puis elle va découvrir que sa grand-mère avait de nombreux mystères et que finalement c'est pas si facile que ça d'enquêter. Heureusement pour elle, elle va aussi découvrir des indices et peut-être même, après avoir trouvé sans vie le corps de sa grand-mère par alliance, elle va aussi voir une machine à écrire brisée à ses côtés et là peut-être ça va être le début d'une piste. Je vais pas vous en dire plus, c'est un roman comme je vous le disais qui a remporté le prix John Martson du livre de l'année pour adolescents en Australie au Australian Book Industry Awards 2025, puis aussi un prix pour la fiction jeunesse. Il a reçu de nombreuses sélections à travers le monde anglo-saxon. Je vous laisse donc découvrir Ma famille et autres suspects, un roman qui devrait beaucoup plaire aux ados à partir de 13 ans. Ça parle de meurtre, ça parle d'enquête, ça parle de famille, ça parle d'une héroïne, ça parle de secret. C'est un, comme on dit, hein, les livres dont on ne veut pas refermer la page avant la dernière ligne et c'est formidable. Et c'est paru aux éditions Seuil. Si vous voulez en savoir plus, n'hésitez pas à aller en librairie ou aller sur les éditions seuil.com. On continue à parler littérature avec, évidemment, vous ne pouvez pas y couper, le début de la Coupe du Monde. Et un ouvrage l'évoque, une Coupe du Monde en famille. C'est paru aux éditions La Joie de Lire. C'est de Yamina Benhamed Dao et Hubert Poirot-Bourdin. Alors l'histoire est la suivante. Pablo, il a 12 ans. Il assiste à la diffusion du match de sélection de la Coupe du Monde de foot. C'est un joueur amateur qui est plutôt doué. Un entraîneur envisage même de l'intégrer à un centre de formation qui pourrait lui ouvrir des perspectives en équipe pro. Alors que sa mère Flavia le soutient, son père lui s'oppose au projet. Depuis qu'il a eu un accident qui a stoppé net sa carrière, il se tient éloigné du foot et redoute que son fils ne vive un jour la même cruelle désillusion. Alors, tandis que la maman essaie de le faire changer d'avis, le jeune garçon voit son stress monter. Comme en écho au match serré qui se joue devant lui, deux parties se livrent en même temps. L'équipe de France qui va tout faire pour gagner et puis son entraîneur qui peut-être va le choisir pour ensuite aller plus haut, plus loin dans des études sportives. Et ce père qui va s'il ou non accepter la décision de cet entraîneur, eh bien vous le serez en découvrant ce roman avec quelques illustrations. C'est pour les enfants à partir de 8 ans. Ça parle, vous l'avez compris, de la passion, du foot, de la transmission, de l'amour filial, mais pas que, parce que ça évoque la rancœur, la revanche, l'évasion, de nombreux sujets, de nombreux thèmes qui devraient plaire aux jeunes lecteurs, surtout que ça parle de football et que si vous voulez que l'enfant lise, eh bien ce serait une excellente occasion de lire un très bon roman qui parle de foot et de tous ces sujets. Ça fait partie de la collection e-book illustré, vous savez, cette collection dont on parle souvent, des éditions La Joie de Lire. Si vous voulez en savoir plus, vous pouvez cliquer sur le site lajoiedelire.ch.

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1: Et nous retrouvons le direct jusqu'à 19h avec, en continuant par les littératures jeunesse, Lulu, le lutin des jardins de Mariana Ruiz Johnson, paru donc aux éditions Seuil Jeunesse. Alors, l'histoire est la suivante. On va croiser Lulu. Alors, c'est un petit garçon qui, un jour, découvre dans sa chambre des trucs un peu étonnants. Il s'agit d'un espèce de petit bonnet rouge pointu. Il se demande ce que c'est et puis il va ensuite il va qu'à ses occupations et puis d'un coup il voit à droite à gauche des éléments qui font penser à une petite créature qui serait passée par là. Cette créature, ce serait un lutin. Et forcément, lorsqu'ils découvrent qu'il s'agit d'un lutin, ils vont il va lui demander ce qu'il fait dans sa maison et le lutin lui explique qu'il doit trouver quelque chose d'insolite à ramener chez lui pour la grande fête annuelle des lutins. Alors ils vont partir en quête dans la maison de quelque chose qui pourrait impressionner donc les lutins. Alors il va lui proposer des jouets les plus formidables, les plus précieux, comme son train électrique, une manette de console, mais finalement rien au goût du lutin. Alors je vais pas vous en dire plus, mais lorsque Lulu et le lutin vont trouver ce qui fera impressionner tous les lutins dans la grande fête annuelle, et ils vont donc partir à leur rencontre, et ça va être une vraie découverte pour tous. Alors c'est un album qui invite les enfants à découvrir, redécouvrir les joies simples du grand air, car évidemment les lutins vivent au fond du jardin, dans un sous-bois, et c'est l'occasion pour le jeune garçon de quitter tous les jeux de sa chambre, les jeux vidéo notamment, et c'est l'occasion d'aller, parce que évidemment la conclusion de l'ouvrage c'est que l'enfant trouve que c'est formidable d'être dehors. Il écoute parce que le lutin sur le chemin de son village va lui dire de ressentir cette nature, les bruits, les odeurs, etc. Et c'est ce que va découvrir Lulu en accompagnant le lutin et leur surprise. C'est très bien écrit, c'est très bien dessiné. C'est paru aux éditions Seuil Jeunesse. Mariana Ruiz Johnson est déjà autrice d'autres ouvrages autour de techniques créatives. Je vous laisse d'ailleurs découvrir celle-ci. C'est à retrouver dans aux éditions Seuil Jeunesse. Si vous voulez en savoir plus, vous pouvez cliquer sur le site seuil.com. Alors s'il y a bien un endroit où il fait bon être en ce moment avec ces fortes chaleurs, c'est au musée, surtout si il est pourvu d'une climatisation. Mais si ce n'est pas le cas et que vous voulez découvrir de l'art, eh bien Édouard Monceau et Andy Guérif vous proposent Tout est gros dans ce musée aux éditions Seuil Jeunesse. Alors c'est une invitation à découvrir l'art pour les tout petits à partir de 2 ans. Ce sont des sculptures, des peintures, de nombreuses œuvres qui sont très drôles parce que il faut que ces œuvres que ce soit gros en fait. Alors vous avez une grosse barbe, un gros chien, des grosses lettres, un gros pied, etc. Et on va donc découvrir des œuvres de grands peintres, de grands artistes. Par exemple, une grosse vague, forcément, c'est la l'œuvre de Miyazaki. C'est toujours des œuvres très très importantes, très qui ont voyagé à travers les siècles, ou plus récemment comme une grosse voiture. C'est vraiment très bien fait. On s'amuse beaucoup parce que c'est une balade ludique originale dans l'histoire de l'art. On s'émerveille, on rit et on découvre combien l'art peut être très proche de nous et qu'on peut voir que les artistes aussi ont des techniques différentes, mais peuvent évoquer leur contemporain, leur environnement de manière très inspirante, très drôle, très originale. Et c'est ce que nous proposent les deux Porter, Édouard Manceau et Andy Guérif avec cet ouvrage documentaire. C'est une promenade dans l'histoire de l'art avec, je rappelle, de la sculpture, de la peinture, qui évoque donc tout ce qui est gros, une grosse vague, un gros chien, une grosse voiture et bien d'autres pages. C'est un album tout carton hein, qui ne risque pas de s'abîmer si malheureusement il glisse entre les mains des enfants à partir de 2 ans. Tout est gros dans ce musée, à ne pas manquer, aux éditions Seuil Jeunesse. Vous verrez sur la droite les photographies hein, de ces œuvres qui évoquent donc ce qui est gros, et à gauche eh bien le titre pourquoi il a été choisi comme je vous disais un gros chien. Et en dessous, vous avez le titre exact de l'œuvre. Là, c'est une peinture et son auteur, et évidemment l'année de sa création. On apprend beaucoup de choses et je pense que les enfants aussi pourront être inspirés, en tous les cas initiés à ces œuvres d'art. Et nous, on se retrouve juste après ça pour parler d'un petit hamster. À tout de suite.

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3: Et vous êtes toujours à l'écoute des mots des livres sur IDFM Radio jusqu'à 19h. Nous sommes en direct et on parcourt la littérature jeunesse avec un nouveau personnage, tout droit sorti de l'univers japonais de Sukeroku. Qui est le nom de ce hamster. Alors les auteurs sont Gote et Watsumi. Alors Gote, c'est une peintre animalière japonaise et qui a remporté un grand succès à travers les réseaux sociaux, et son épouse est Watsumi, et à deux ils ont créé les aventures de ce petit personnage. Donc j'ai les deux tomes en main, ils sont sortis en librairie le mois dernier. Le premier s'intitule Ma vie de petit hamster, dans le second Mon voyage autour du monde. Alors Sukeroku, c'est un hamster plutôt curieux, gourmand, mais malheureusement très très mais très maladroit. On va donc le suivre dans sa vie quotidienne, car au début on sait pas trop d'où il vient, mais il lui faut trouver un toit. Donc il se imagine construire sa maison, sauf que c'est pas si évident que ça. Puis il va devoir évidemment trouver un métier, parce qu'il faut bien nourrir son homme. Et puis après moult petits jobs, et c'est un peu difficile hein, lorsque vous êtes maladroit, faire par exemple le service, la circulation, vous pouvez faire de nombreuses petites bêtises. Alors ça devrait beaucoup faire rire les jeunes lecteurs à partir de 4 ans et leurs parents. Et puis aussi, hein, lorsque vous faites tout ça, à la fin vous avez envie de voir un peu ailleurs. Et on va donc le découvrir, partir en voyage, puis rencontrer un personnage qui va être très important pour notre Sukeroku. Je ne vais pas vous en dire plus, mais ça va devenir sa meilleure amie. Et dans le second volet, on va retrouver hein, ce duo qui va pas partir ensemble. Néanmoins, Sukeroku va nous inviter à découvrir son voyage autour du monde. Alors, c'est une grande surprise de prendre l'avion, car dans son premier voyage, dans le premier tome, c'était le train. Et on va le voir parcourir le monde. Et là encore, elle va devoir pour cela gagner de l'argent et travailler. Et avec toute sa bonne volonté et sa maladresse, on va le voir tenter, essayer. Alors, c'est de courtes cases qui sont très drôles, qui sont très attendrissantes. Ça nous raconte des petites aventures de ce personnage et franchement, on est séduit. Sukeroku, un petit hamster qui mérite qu'on le connaisse, car il est attendrissant et je pense que de nombreux enfants, j'espère, vont aimer le personnage, pas forcément après avoir envie d'en adopter un à la maison, mais déjà l'adopter lui en livre, car il est attachant et puis il nous lit vraiment son quotidien, ses maladresses, son courage et puis toutes ses facéties avec beaucoup de délicatesse, notamment le coup de crayon de dessin de ce duo d'auteurs Gote et Watsumi. C'est paru aux éditions Seuil Jeunesse. Et on continue à parler littérature jeunesse avec tout dans cette inspiration manga, avec Parler japonais avec Mofusan. C'est Juno, scénariste et dessinatrice japonaise, qui nous propose de découvrir, grâce au petit chat baroudeur, parler, on va découvrir comment parler japonais. Alors, ce sont évidemment les rudiments de la langue nippone. Et ici, on va donc découvrir, à travers différentes réponses adaptées, des expressions enseignées ici dans ce guide pour avoir les bases ludiques, pédagogiques du japonais. Alors évidemment, c'est très illustré, on rappelle, c'est un manga, et ça met en scène les petits héros, ces petits chats baroudeurs et leurs amis duveteux. C'est une manière de découvrir à la fois la culture japonaise, la langue japonaise et le phénomène mot fusant qui a décliné ces petits chats en figurines. Une papeterie peluche. Alors en japonais, mofu désigne la douceur et le moelleux de la fourrure des animaux. Tout un programme. Et le petit guide des chats baroudeurs mofusants revient d'ailleurs en librairie avec ce nouvel opus, Parler japonais avec mofusant. Alors vous avez évidemment en couleur les illustrations, le texte écrit donc en français, en japonais, et la manière dont phonétique de le lire, parce que évidemment on connaît pas les idéogrammes si on les a pas appris, et c'est très drôle. Alors, des expressions évidemment autour de chats, vous savez ce qu'on peut dire ou pas lorsqu'on est en compagnie de ces animaux à quatre pattes, et ici ils ne seront pas tout seuls, vous les découvrirez notamment avec leurs amis pingouins, mais ça je vous laisse découvrir. Si vous voulez en savoir plus, vous pouvez cliquer sur le site groupedelcourt.com. Aller en librairie bien sûr et feuilleter quelques pages de ce manga des éditions Soleil dans la collection Seinen, que je ne dis pas de bêtises. Et pour celles et ceux qui adorent l'univers japonais, qui adorent les jeux vidéo, ils vont se précipiter découvrir Super Mario Manga Adventures, Best Collection, c'est de Yukio Sawada et Nintendo, le créateur de Super Mario. Alors ici, vous allez découvrir ou redécouvrir l'œuvre de Super Mario en manga avec des pages couleurs, des inédits. Alors évidemment, on rappelle, c'est Mario et Luigi qui déboulent accompagnés de leurs fidèles compagnons et à travers des chapitres iconiques du manga en couleur et en bichromie, ainsi que des chapitres inédits, on découvre l'univers de l'auteur qui a choisi les parties que vous allez découvrir dans ce récit complet. Alors on rappelle, Yukio Sawada est scénariste et dessinateur et il est japonais, et encore, si vous voulez en découvrir des extraits, vous pouvez cliquer sur le site groupedelcourt.com. Super Mario Manga Adventures fait partie de la collection Soleil Manga Shonen. Vous savez, chaque manga a un genre. Là, c'est Shonen. Et celui de Juno, Parler japonais avec mot fusant, c'est Seinen. J'espère ne pas avoir écorché le japonais que je ne maîtrise pas, malgré la lecture du parler japonais avec mot fusant. Voilà, si vous voulez en savoir plus, je vous rappelle, vous pouvez cliquer le titre sur un moteur de recherche, mais allez surtout sur les sites des maisons d'édition, où vous aurez vraiment le plus d'informations et même quelques planches en découverte. Et nous, on se retrouve juste après ça. À tout de suite.

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1: Et je vous rappelle qu'il se passe Partir en livre, cette édition 2026 qui commence dès le 17 juin jusqu'au 19 juillet. On parlait en tout début d'émission de la fête de la lecture partagée qui se tient ce samedi 20 juin de 14h à 18h dans deux communes, Brailly-Élu et Ennery, hein, c'est dans le Vexin. Si vous voulez en savoir plus, vous pouvez cliquer sur pactenvexin.fr, pactenvexin tout attaché, ou vous allez sur le site partir-en-livre.fr et vous aurez toutes les informations autour de cet événement qui est proche peut-être de vous si vous habitez dans le Vexin. Et sinon, vous pouvez également découvrir tout plein d'activités partout en région parisienne notamment. Vous laissez vraiment guider, vous avez un petit moteur de recherche à l'intérieur, vous cliquez sur la commune où vous êtes ou un événement que vous voudriez découvrir, et c'est vraiment très facile à utiliser. Alors on rappelle, hein, Partir en livre, c'est la 12e édition qui se tient avec notamment de nombreux auteurs, bibliothécaires, éditeurs qui se proposent à faire de cet événement une vraie rencontre. Alors vous avez comme parrain Emmanuel Guibert et comme marraine, Laure Grand-Besançon. Alors, ce sont des noms très connus dans l'univers de la littérature jeunesse. Je vous invite d'ailleurs à aller sur le site, hein, partirenlivre.fr pour découvrir leurs portraits et ce qu'ils attendent de cette 12e édition. Vous avez notamment le parc d'attractions littéraires du Salon du Livre de la Presse Jeunesse qui organise dès le 24 juin des événements dans le 93 notamment. Voilà, si vous voulez en savoir plus, hein, je vous invite à cliquer partir-en-livre.fr ou à vous rapprocher de votre bibliothèque, car de nombreuses bibliothèques s'occupent, hein, participent plutôt à cette fête, ce festival de littérature pour tous, si ce n'est pour les plus jeunes. Alors, on va arriver au terme de l'émission, on va se quitter en musique. Mais avant cela, je vais vous rappeler que nous étions avec Jean-Pierre Becquet, président de l'association Pacte en Vexin, qui nous a parlé, présenté la fête de la lecture partagée qui se tiendra donc ce samedi 20 juin de 14h à 18h dans deux communes du Vexin, dans les jardins d'EHPAD de Brailly-Élu qui se trouvent aux deux routes de Vernon, à Brailly-Élu donc, et dans les jardins de l'EHPAD d'Ennery qui se trouve route de Livilliers. C'est gratuit, tout le monde peut s'y rendre. Si vous voulez lire, il faut trouver un extrait qui ne dure pas plus de 3 minutes, hein, parce qu'on rappelle, hein, c'est un moment de partage et de lecture à voix haute. Et si vous voulez là encore retrouver les adresses, le site pactenvexin.fr. Puis nous avons évoqué dans une seconde partie de la littérature, notamment pour les jeunes, et des mangas. Un programme à retrouver sur notre blog lesmots-deslivres.over-blog.com. Merci encore à vous pour votre fidélité. On se retrouve lundi prochain, même heure, même endroit, et on se quitte en musique.

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Bonsoir à tout le monde. Ce soir, je vous propose une rediffusion et on se retrouve lundi prochain en vivant et en direct. Très bonne semaine à vous. One Love.

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celui que l'on nomme Chantiala. Positive Vibration Time.

mon big Adrien, Bingy Zion, toujours connecté. Je sais que t'es avec nous chaque jour, chaque heure, chaque seconde.

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Spécial pour tous les princes, toutes les princesses à l'écoute.

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Je viens donner un maximum de love à vous toutes, vous tous à l'écoute. Une spéciale à Vince Rasta et Cindy. Une spéciale à Emily et Kezia. Sans oublier Fab. Une spéciale pour mon big guy Dwayne, Raslo Jaman, que tu retrouves tous les mercredis sur Canal Sud Radio à partir de 20h. Souvent accompagné du frère Tribute On Mission. Émission à pas louper. Et encore une fois, un maximum d'amour à toute la Zion Family. À notre frère Bingy Zion qui nous a tous réunis.

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Tu sais que j'aime bien ça, moi. 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

Ok, on va passer donc, comme je disais, aux nouveautés. Bon, on va commencer avec le groupe Straw Dogs, le collectif Straw Dogs et leur projet Dog Steppers. C'est le volume 4 et on va rester quand même dans le rubadub un peu plus électrique, comme on va dire, digital, mais avec l'original Lone Ranger. Gros big up à Soul Stereo, j'en profite. 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

et on va continuer avec le label Dubacom et Shockdem pour le One Redeem Sherry Peppa Redeem Sherry Peppa Redeem. Allez, on commence avec la grande voix de Chesidek.

sur le Cherry Pepper Redeem. Trois big tunes sur ce Redeem. Trois big artistes.

Et après Chizzy Deck qui arrive sur ce Redim. Celui que l'on nomme Million Stylies. 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De Bacom, Chuck Dem Production.

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2: Il est revenu. Il a rapporté ses maudites juments.
3: Je peux entrer?
2: Qui? Ah, Admet, c'est toi.
3: Je t'apporte à boire, père.
2: Merci, Admet.
3: Père, depuis que cet Héraclès est à ton service, je t'entends te lamenter.
2: Il y a de quoi? Dire qu'à cause de lui, j'ai dû faire décapiter mon plus fidèle conseiller.
3: À cause de lui?
2: Il a tué l'hydre de Lerne. Tu te rends compte?
3: Non, père. Je ne me rends pas compte.
2: Il a étranglé le lion de Némée.
3: Étrangler un lion? Évidemment.
2: Pas un lion, Admet. Le lion de Némée.
3: J'ai croisé cet Héraclès une ou deux fois dans la cour du palais.
2: Il t'a regardé?
3: Non. Chaque fois, il baisse les yeux, l'air sombre.
2: C'est un esclave. Ne l'oublie pas.
3: Je voulais dire, il n'a pas l'air mauvais.
2: Ma fille, tu ne comprends pas. Sa gloire a dépassé les frontières de la Grèce. Les marins se racontent ses exploits dans tout le bassin méditerranéen.
3: Et alors?
2: Alors? Mais si ça continue, il va devenir roi à ma place.
3: Évidemment, je n'y avais pas pensé.
2: Ma fille, je suis roi uniquement parce que je suis né quelques minutes avant lui.
3: Il y a un adversaire que ton Héraclès n'a jamais affronté.
2: Je t'écoute.
3: Une femme.
2: Une femme?
3: Un homme aussi entier peut-il vaincre une femme?
2: Une femme?
3: Voir un peuple de femmes?
2: Tu veux parler des Amazones?
3: En fait, je venais te voir un peu pour ça. Hippolyte, la reine des Amazones, porte une ceinture. Une ceinture d'or. Une ceinture d'or constellée d'émeraudes et de rubis.
2: Et alors?
3: J'aimerais tellement la voir.
2: Tu veux que je demande à Héraclès d'aller voler une ceinture?
3: Ça me ferait tellement plaisir, mon petit papa.
2: Mais enfin, il n'y a là rien d'insurmontable.
3: La ceinture dorée? Je doute que la reine des Amazones s'en sépare.
2: Pourquoi?
3: C'est un cadeau d'Arès.
2: Le dieu de la guerre?
3: Crois-moi, père. Ce sera son dernier travail.
2: Que le dieu de la guerre t'entende, ma fille. Qu'il t'entende.

0: les Amazones vivaient en Asie mineure. Je traversais pour la première fois les contrées sauvages de Cappadoce. Un matin, je suis un étroit chemin de terre qui longe une vallée. Un char tiré par quatre magnifiques chevaux fonce vers moi. Le conducteur porte un casque de bronze. Ses armes, son bouclier, son armure sont ceux d'un prince.
1: Ôte-toi de mon chemin, minable, sinon je t'écrase.
0: Je me campe sur mes jambes au milieu du chemin, comme si je n'avais pas entendu.
1: Écarte-toi, te dis-je.
0: Pourquoi m'écarterais-je?
1: Parce que je te l'ordonne.
0: Je ne suis pas ton esclave.
2: Depuis l'Olympe, Zeus observait d'un air soucieux. Il m'appela.
3: Athéna.
2: Oui, père.
3: Ce combat ne doit pas avoir lieu. Hâte-toi, je crains le pire.
2: Oui, père. Je quittai l'Olympe et l'instant d'après apparut au-dessus d'eux. Je me tournai vers le conducteur du char. Arès.
1: Que veut Athéna?
2: Ce combat ne doit pas avoir lieu.
1: Tiens donc.
2: Zeus l'ordonne.
1: Ce voyageur m'a insulté.
2: C'est Héraclès.
1: Imagine-toi que je le sais.
2: Lui ignore qui tu es.
1: Il va l'apprendre.
2: Tu risques de le tuer.
1: Imagine-toi que je le sais.
0: Prince arrogant, je t'attends.
1: Tu vois, chère demi-sœur, il me réclame.
2: Je me tournai vers Héraclès. Non, Héraclès, non. Lui, il est plus fort que toi.
0: Je n'ai jamais rencontré plus fort que moi.
1: Commence par éviter cette lance.
2: Mon bouclier dévia la lance vers un rocher. Le rocher se fendit en deux. Héraclès n'avait rien vu venir. La lance l'aurait transpercé.
1: Évidemment, si tu l'aides.
2: Arrête, Arès, arrête.
1: Arrêtez, tu plaisantes? Il a tué mes oiseaux dans le lac Stymphale, volé les juments que j'avais offertes à Diomède, et voilà qu'il vient voler la ceinture d'Hippolyte.
2: Qui te l'a dit?
1: Quelqu'un. Qu'importe, il mérite une leçon.
0: Viens, qu'attends-tu?
1: Tu vois, ma sœur, il en redemande.
2: Le char gémit. Héraclès le regardait venir. Soudain, au dernier moment, il s'esquiva, sauta sur le marchepied et, attrapant Arès par le bras, le tira. Il le jeta au sol. Arès se releva, totalement décontenancé.
1: Personne ne m'a jamais vaincu.
0: Personne ne m'a jamais vaincu.
2: Héraclès ramasse sa massue. Arès dégaine son épée.
1: C'est dit, tu mourras.
2: Je m'interposai. Arrête, Arès, arrête. Zeus ne veut pas. Zeus a ordonné. Vous deux, vous ne devez pas vous affronter. Vous ne devez pas. Qui arrêtera le dieu de la guerre? C'est impossible. Je m'élevai au-dessus des deux combattants. Arès frappait avec une rage insensée. Son épée de bronze ébréchait la massue qu'Héraclès était contraint d'utiliser comme un bouclier. Là, sous mes yeux, Arès allait tuer Héraclès.

0: Le ciel s'obscurcit. Je levai les yeux. Un tapis de nuages sombres venait de se former. Il se déchira. Zeus apparut.
1: Recule, Athéna, recule.
0: Il tenait la foudre dans sa main. Je compris que, dès qu'il le pourrait, il la lancerait entre les deux combattants. Mais, à cet instant, ils tombèrent corps à corps. Le sol trembla. Ils s'empoignèrent. Héraclès ceintura Arès. Soudain, il le souleva. Inouï, la force héracléenne surpassa la fureur d'Arès. Et le dieu de la guerre fut précipité dans le ravin. Sa cuisse se déchira sur l'arête d'un rocher, tandis qu'Héraclès détachait les chevaux et basculait le char dans le vide. Zeus retint sa foudre. Arès, blessé, plus honteux que jamais, remonta vers l'Olympe, semblable aux nuages noirs de l'orage imminent quand le vent se met à souffler soudain. Je m'approchai. Héraclès ?
2: Oui, Athéna.
0: Sais-tu qui tu viens de renverser ?
2: Un prince arrogant et prétentieux.
0: Je l'admirais. Seul un fils de Zeus peut vaincre un fils de Zeus.

0: La reine Hippolyte, assise sur un magnifique cheval roux, vient vers moi.
1: Tu es Héraclès ?
0: Oui.
1: Que viens-tu faire dans mes contrées ?
0: Mon maître m'y a envoyé.
1: Ton maître ?
0: Je suis un esclave.
1: Un esclave ? Tu te moques de moi ?
0: J'obéis à l'oracle de Delphes.
1: Qu'as-tu fait ?
0: J'ai tué ma femme.
1: Elle était belle ?
0: Elle était plus belle que toi.
1: Et tu l'aimes encore ?
0: Je ne sais pas pourquoi je l'ai tuée.
1: Il y a forcément une raison.
0: Non, pas cette fois. J'avais perdu la raison.
1: Ta raison était absente. Peut-être qu'une autre raison agissait.
0: Une autre raison ?
1: Ou la raison d'une autre ?
0: Je ne comprends pas.
1: Étrange guerrier, si fort, si naïf.
0: Suffit ! Je suis venu prendre ta ceinture dorée.
1: Me la prendre ? Toi ? Toi, à qui on a pris ton trône, ton bonheur, ta liberté ? Toi qui te bats depuis des années, sans savoir contre qui ?
0: Que veux-tu dire ?
1: Héraclès, toi qui ne comprends décidément rien aux femmes, ma ceinture dorée, tu ne me la prends pas, je te la donne.
0: Tel fut mon 9e travail, mais le travail qui suivit fut bien plus impossible encore.

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Il va en voir une autre. Elle doit être belle. Elle doit être jeune.

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2: Il est revenu. Il est revenu. Il m'a rapporté la ceinture. 9 fois. C'est la 9e fois qu'il revient. À présent, on parle de lui aussi en Asie mineure. Il s'est battu contre Arès. Il a affronté le dieu de la guerre. Et il l'ignorait. Il l'ignorait. Il se battait contre le dieu de la guerre sans le savoir. Et il l'a jeté à terre. Et il l'a vaincu. Je suis anéanti. Anéanti. Héra, grande déesse, Héra, je t'en supplie, aide-moi.
3: Je t'écoute.
2: Et que veux-tu, vieille femme?
3: Tu m'as appelée.
2: Je n'ai appelé aucune esclave. Comment oses-tu entrer sans prévenir dans la chambre de ton roi?
3: Ne reconnais-tu pas celle qui t'a fait naître avant lui?
2: Ma nourrice? Elle est morte. Qui es-tu, hein? Qui es-tu?
3: Seras-tu lâche et aveugle, Eurysthée?
2: Héra! Héra! Déesse! Pardon! Pardon!
4: Il suffit! Tu t'y prends mal avec Héraclès, si mal! Continue, et demain ton peuple envahira ton palais et viendra l'asseoir sur ton trône!
2: Non! Non! Pas ça!
4: Écoute! Tu vas lui ordonner de rapporter ici à Tirynthe un troupeau de bœufs!
2: Un troupeau de bœufs?
4: Le troupeau de Gérion!
2: Gérion? Qui est Gérion?
4: Un géant!
2: Oh, déesse, un géant, je veux dire un simple géant, un géant ordinaire. Héraclès n'en fera qu'une bouchée.
4: Ce n'est pas un géant ordinaire. Il a 3 corps.

0: δέκατος άθλος. Τα βόδια του Γυριώνη.
1: Moi, Héraclès, je suis parti vers l'ouest. Entre les continents d'Europe et d'Afrique, j'ai bâti deux colonnes pour marquer mon passage. J'ai demandé à Hélios le soleil de m'aider. Il m'a emporté au bout du monde. Là où son char s'enfonce dans les eaux de l'Atlantide. Là, au milieu du Nil, il y avait Gérion, le géant aux trois corps. J'ai affronté Gérion. J'ai vaincu Gérion. J'ai volé son troupeau. Hélios m'a aidé à emporter le troupeau de bœufs. Puis, j'ai traversé la Gaule. J'ai vaincu les Gaulois. J'ai fondé la ville d'Alésia. Arrivé à la frontière d'Italie, un insecte ensorcelé, un temps, est descendu du ciel. D'où venait-il? Il a piqué mes bœufs. Le troupeau s'est dispersé. J'ai perdu de longs mois en Italie à tenter de les rassembler. Puis, j'ai longé la côte méditerranéenne jusqu'à la Grèce. Maintenant, j'arrive, Eurysthée. J'arrive!

0: Tel fut mon dixième travail, mais le travail qui suivit fut bien plus impossible encore.
1: Majesté ! Majesté ! Majesté ! Majesté !
2: Qu'y a-t-il ? Quel est ce bruit ? Nous sommes en guerre ?
1: Non, non, Majesté, non.
2: Un roi me rend visite ?
1: Non, Majesté.
2: Parle, crétin !
1: Il...
2: Non.
1: Il...
2: Oh, ce n'est pas possible.
1: Il...
2: Pas possible !
1: Il est revenu.
2: Ce n'est pas possible !
1: Des bœufs énormes, roux, magnifiques. Chacun d'entre eux est plus gros que le taureau de l'île de Crète. Le troupeau entier ne tient pas dans la cour du palais. Il en a laissé sur la place du marché, dans la rue principale. On ne peut plus circuler.
2: Non ! Non ! Non ! Ce n'est pas un homme. C'est un dieu. On ne lutte pas contre un dieu. 2 ans. Cela faisait 2 ans qu'il était parti. J'avais fini par l'oublier. L'oublier.
1: Maître, il attend dans la cour.
2: C'est lui ? Tu en es sûr ?
1: Oui, maître. C'est lui.
2: A-t-il vieilli ?
1: Un peu, sans plus.
2: Ses cheveux, sa barbe ont-ils blanchi ?
1: Un peu.
2: A-t-il l'air épuisé ?
1: Il a ce visage triste et renfermé qui est le sien.
2: Qu'a-t-il fait depuis son retour ?
1: Il s'est assis sur une marche, dans la cour.
2: A-t-il demandé quelque chose ?
1: Une coupe d'eau ? À une servante ?
2: Il n'a rien demandé d'autre.
1: Rien d'autre qu'une coupe d'eau.
2: Une coupe d'eau ! Une coupe d'eau ! Il a une de mes servantes. Non, mais pour qui se prend-il ? Pour qui se prend-il ? Le roi, c'est moi ! C'est moi qui donne les ordres au palais ! Moi ! Moi ! Il veut prendre ma place. Tu as vu ? Il veut prendre ma place. Une coupe d'eau ? Non, mais vous, voyez-vous ça ? Qui en dehors de toi et moi, sait qu'il est de retour ?
1: Mais... Majesté, la ville tout entière l'acclame.
2: Tout entière ? Non, la ville tout entière !

0: Terra, je t'en conjure. Que ta divine jalousie m'inspire l'idée d'un travail que même à Dieu ne tenterai pas d'accomplir. Qu'est-ce que c'est?
1: Il suffit, avant qu'il ait porté la coupe d'eau à ses lèvres.
0: Oui, oui.
1: Renvoie-le.
0: Oui, oui.
1: Cueillir les pommes de mon arbre.
0: Cueillir les pommes. Mais, oh, déesse des déesses, Héraclès a dompté des animaux sauvages. Tuer des monstres, terrasser des géants. Cueillir des pommes. Oh, déesse, cueillir des pommes.
1: Idiot!
0: Ah bon?
1: Les pommes d'or du jardin des Hespérides.

0: Personne ne sait où se trouve le jardin des Hespérides, ni même s'il existe. Je questionnais tous ceux que je rencontrais, de simples hommes. Le jardin des Hespérides existe-t-il?
1: C'est une légende, voyons!
0: Une muse. Le jardin des Hespérides existe-t-il?
2: C'est une création artistique, un lieu imaginaire. Ferme les yeux, endors-toi et tu le verras.
0: Une nymphe. Le jardin des Hespérides existe-t-il?
3: Le jardin des Hespères? Quoi? Je connais le jardin des Espoirs et des Délices. Grand guerrier, veux-tu m'y accompagner?

0: Sur l'Olympe, sur son trône d'airain, Zeus observait Héraclès l'air soucieux. Jamais il ne trouverait le jardin des Hespérides. Héra, assise à côté de lui, le surveillait.
1: Que regardes-tu, Zeus ?
2: Rien.
1: Ah bon ? J'avais cru.
0: Zeus décida d'agir indirectement. Il amassa les nuages au-dessus d'Héraclès. Héra tourna aussitôt la tête.
1: Que fais-tu, Zeus ?
2: J'ai quelque chose à demander à Héraclès.
1: Ça n'a évidemment rien à voir avec son 11e travail.
2: Évidemment.

0: De sombres nuages s'étaient brusquement accumulés dans le ciel. Je levai les yeux. Zeus apparut.
1: Héraclès.
0: Père.
1: Va vers les sommets du Caucase.
0: Le Caucase.
1: Quelqu'un t'y attend.
2: Que va-t-il y faire ?
1: Délivrer Prométhée.
3: Προμηθέας ο Τιτάνας.
4: Le jardin des Hespérides existe-t-il ?
5: C'est une légende, voyons !
6: C'est une création artistique à lieu imaginaire.
0: Je marchais jour et nuit vers l'est.

0: là, au plus haut sommet, un titan, debout, à moitié nu, enchaîné contre le piton rocheux. Quelque chose s'agite au niveau de son ventre. Je me rapproche. Un vautour plante ses serres dans l'abdomen du titan et de son bec acéré lui dévore le foie. Le visage du titan fantastique est tordu de souffrance, mais il ne crie pas. Je saisis mon arc. J'escalade le piton rocheux et arrive enfin face à lui.
1: Je suis Prométhée. Qui es-tu ?
0: Héraclès.
1: Tu as tué le vautour.
0: Je viens te délivrer.
1: Seul Zeus a ce pouvoir.
0: C'est lui qui m'envoie.
1: Pour me délivrer ? Il t'a demandé de me délivrer et tu n'es venu que pour ça.
0: Je cherche le jardin des Hespérides.
1: Ici ? À l'est du monde ? Mais le jardin des filles du soir est de l'autre côté.
0: Alors, il existe ?
1: Bien sûr qu'il existe.
0: Dis-moi davantage.
1: Je ne m'y suis jamais rendu. Mais je sais qu'à l'entrée du jardin sacré se tient Atlas.
0: Atlas ?
1: Le plus fort d'entre nous.

0: Il a tué le lion. Le lion de Némé.
1: Je suis si fatigué.
0: J'ai tué le lion à main nue.

0: m'a demandé de te rapporter le sanglier d'Erimante vivant.
1: Et tes maudits oiseaux du lac
2: Stymphal, Majesté, le lac Stymphal.
1: Il les a tués.
2: Tous.
1: Tous.
3: Je suis si fatigué.
0: Il y avait un taureau sur l'île de Crète. Je dois lui aussi le ramener vivant au palais d'Eurysthée.

0: Ces juments ne sont pas des bêtes ordinaires, mon costaud.
1: Oh, si fatigué.
0: Ces juments sont le cadeau d'un dieu.
1: J'ai soif de repos après tous ces efforts.
0: Cette lueur rouge dans leurs yeux.

Attrapant Arès par le bras, le tira. Il le jeta au sol.

0: Que viens-tu chercher ?
1: Je suis fatigué.
0: Les pommes d'or.
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0: Sur l'arbre des rats.
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